Il faut que ça change. 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Et c'est là où il va évoluer dans le bon sens. 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Il faut que ça swing, il faut que ce soit gay, il faut que ce soit fort et généreux et énergique.

0: Il est 3h à Andorre-la-Vieille, 6h à Samarcande.
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0: Il est 4h à Tchernobyl et 6h à Beyrouth.
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0: Il est 5h à Orléans, 14h à Nouméa.
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On croit que certaines gens sont intelligents alors qu'ils n'ont que de la mémoire. 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

0: Il est 6h à Vérone, minuit à Pointe-à-Pitre.
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0: Dernière question. Encore plus simple. 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
0: Non. 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
1: Father.
0: Oh, father. 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Father. 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Father.
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0: Non.
1: Je peux pas, monsieur. Tout le monde ne peut pas mettre la langue comme vous dites.
0: Taisez-vous. Asseyez-vous. Allez vous asseoir.

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1: Il est 5h en temps universel, 7h ici à Paris, 1h de plus à Kiev.
2: Clotilde Dumay.
1: Bonjour à tous, lundi 24 août, fête nationale pour l'Ukraine qui célèbre les 35 ans de son indépendance en pleine guerre contre la Russie. On va évidemment y revenir tout au long de ce RFI matin. Et d'abord dans votre journal, bonjour Julien Coquelrem.
3: Bonjour Clotilde, bonjour à tous. Et cette journée de l'indépendance marquée par une nouvelle démonstration d'unité des alliés de Kiev. La coalition des volontaires se réunit tout à l'heure et on appelle notre correspondante en Ukraine dans un instant. L'actualité ce matin aussi en France, Raphaël Glucksmann, officiellement candidat à la présidentielle après un long faux suspense et la suite à Paris de la visite du prince héritier Mohamed Ben Salman. On part aussi en Guinée dans ce journal avec cet éboulement meurtrier à Conakry dans la nuit de samedi à dimanche. Des habitations ensevelies par l'effondrement d'une montagne de déchets à cause des fortes pluies. Alors que du côté du Pérou, les pluies diluviennes là aussi ont coupé une importante route dans le pays. Des milliers d'automobilistes bloqués sur cet axe depuis une semaine.
1: C'était donc il y a 35 ans, jour pour jour, le 24 août 1991, l'Ukraine déclarait son indépendance.
3: Et la période qui s'en était suivie, celle de la diplomatie avec la Russie, semble bien loin. Aujourd'hui, un nouveau jour de l'indépendance en temps de guerre pour l'Ukraine. Même si Kiev va pouvoir compter aujourd'hui sur les marques de soutien de ses alliés, une nouvelle réunion de la coalition des volontaires et la visite dans le pays du Premier ministre britannique Andy Burnham. Alors que les frappes russes tuent de plus en plus de civils et que l'Ukraine manque de moyens pour les intercepter. Bonjour Emmanuel Chaz.
4: Bonjour.
3: Que peut-on attendre de cette réunion de la coalition des volontaires aujourd'hui ?
4: Eh bien écoutez, d'abord une réunion qui se tient en un jour hautement symbolique, vous l'avez rappelé, le 35e anniversaire de l'indépendance, une réunion à laquelle participeront en format hybride les dirigeants européens, le président français Emmanuel Macron, vous l'avez mentionné, le premier ministre britannique et le chancelier allemand Friedrich Merz sont déjà sur place, les dirigeants des pays baltes et nordiques, et on attend également Antonio Costa, le président du Conseil de l'Europe, avec trois axes principaux qui seront abordés aujourd'hui, la défense aérienne ukrainienne, alors que Kiev plaide auprès de ses alliés pour davantage de moyens d'interception, les garanties de sécurité qui pourraient permettre un cessez-le-feu durable si les négociations reprenaient, ainsi que les sanctions des alliés envers Moscou.
3: Et Emmanuel, on le disait, cette réunion et cette journée de l'indépendance se déroulent dans un contexte particulièrement tendu.
4: Exactement. Alors la nuit a été calme, mais ces dernières semaines, les frappes d'ampleur elles se sont répétées sur la capitale. Et on ajoute à cela une crise politique qui a duré tout l'été, depuis le remaniement gouvernemental et suite à l'éviction de l'ancien ministre de la Défense, Mikhaïl Fedorov, qui a ouvertement dénoncé la corruption rampante au sein du gouvernement et a appelé aux élections. Volodymyr Zelensky s'est exprimé sur la position du gouvernement quant à un scrutin. Il est soutenu en cela par le Parlement et par la population. D'une part, la tenue d'élection est proscrite par la loi martiale tant qu'il n'y a pas de cessez-le-feu. D'autre part, les conditions de sécurité et d'organisation d'élections ne peuvent être garanties à l'heure actuelle, selon le président ukrainien.
3: Emmanuel Chaz à Kiev pour RFI, merci beaucoup. Alors que du côté de la Russie, c'est une attaque de drones ukrainiens qui a tué deux mineurs cette nuit dans un centre d'accueil du sud-ouest du pays. Elle a aussi provoqué un incendie sur un site de la plateforme de commerce en ligne Ozone, visé pour le troisième jour d'affilée.
1: Lui dit avoir pris sa décision avec gravité.
3: Après avoir longtemps fait mine d'hésiter, il a donc rajouté son nom à une liste déjà longue. Hier soir, le député européen et co-président de Place Publique, Raphaël Glucksmann a annoncé au journal de 20h de TF1 sa candidature à l'élection présidentielle en France de l'an prochain. Il passera par la case primaire qu'il a tenté d'éviter. Charlotte Turien-Tomacas, c'est donc la première étape d'un long chemin.
5: Après trois mois de réflexion, c'est donc la fin d'un faux suspense. Raphaël Glucksmann participera également à la primaire du Parti Socialiste organisée au mois d'octobre. Une volte-face pour l'eurodéputé qui refusait encore récemment d'envisager cette option.
6: J'ai toujours dit que je voulais mener cette bataille avec mes amis socialistes. On va gagner l'élection présidentielle.
5: Raphaël Glucksmann part donc favori de ce scrutin auquel plusieurs socialistes comme Ségolène Royal, les députés Philippe Brun et Jérôme Guedj souhaitent participer en attendant la candidature possible du premier secrétaire du parti Olivier Faure. Le candidat entend porter une ligne social-démocrate, pro-européenne et républicaine avec l'ambition de rassembler une gauche qu'il juge aujourd'hui profondément divisée.
6: Si je suis candidat aujourd'hui, c'est pour relever la France. Parce que vous savez, on a tous une boule dans le ventre. Quand on regarde ce qui est en train de devenir notre nation.
5: Réaffirmant son hostilité à la France insoumise, Raphaël Glucksmann tend la main aux écologistes.
6: Les écologistes ont eu raison avant tout le monde sur la catastrophe climatique que nous sommes en train de vivre. Je leur dis une chose simple. Venez avec nous fonder la République écologique.
5: Le candidat veut désormais installer sa campagne autour d'un message de rassemblement et de reconquête face à l'extrême droite. Une entrée officielle dans la bataille présidentielle à moins d'un an du scrutin.
3: Charlotte Urien, Thomas Kahn du service politique de RFI.
1: Toujours en France, la suite de la visite de Mohamed Ben Salman.
3: Reçu par Emmanuel Macron tout à l'heure, alors qu'au Moyen-Orient, des pourparlers ont réuni hier Israël et la Syrie pour tenter d'amorcer une désescalade après les frappes israéliennes dans le pays ces derniers jours et les tensions avec la Turquie. La situation dans la région sera forcément au menu de la visite en France du prince héritier saoudien, même s'il l'a entamé hier sur une toute autre note. Mohamed Ben Salman assistait hier soir à Paris à la cérémonie de clôture de la Coupe du Monde d'e-sport, la pratique compétitive des jeux vidéo, un domaine dans lequel Riyad a massivement investi, notamment pour transformer l'image du royaume, Nicolas Rocard.
2: Pour cette première édition du mondial d'e-sport en dehors d'Arabie Saoudite, du fait de la guerre au Proche-Orient, Mohamed Ben Salman se devait de faire le déplacement. Le prince héritier mise particulièrement sur les jeux vidéo dans le cadre de Vision 2030, son vaste plan de transformation du pays visant à l'émanciper des hydrocarbures. En 2022, Riyad a lancé sa stratégie, 250 entreprises, 39 000 emplois, 13,3 milliards de dollars de contributions du secteur des jeux vidéo d'ici 2030. L'e-sport World Cup est la vitrine de ce soft power. Lancé en 2024, la compétition héberge durant 2 mois les plus grandes stars des jeux vidéo dans les rues de la capitale du royaume. Mais l'Arabie Saoudite se diversifie dans le domaine grâce à son fonds souverain. Il vient de franchir une nouvelle étape en participant avec un consortium au rachat du géant Electronic Arts pour 55 milliards de dollars. Riyad met donc la main sur les plus grandes franchises de jeux vidéo de sport avec un objectif clair: changer auprès des jeunes l'image d'un pays critiqué pour ses restrictions de la liberté d'expression, les nombreuses violations des droits de l'homme et les discriminations envers les femmes.
3: Nicolas Rocca et la visite en France de Mohamed Ben Salman, vertement critiquée justement par plusieurs syndicats de journalistes qui dénoncent une provocation, alors que le prince héritier avait un temps été mis au ban de la communauté internationale après l'assassinat du journaliste saoudien Jamal Khashoggi. C'était en 2018 et les renseignements américains avaient révélé l'implication directe de MBS dans cette affaire. Une plainte contre lui est en cours d'instruction en France pour torture et disparition forcée.
1: Plus de 2600 décès, près de 5500 cas désormais. L'épidémie d'Ebola continue de faire rage en RDC.
3: Et à l'occasion des 100 jours de la déclaration officielle de l'épidémie, la Croix-Rouge a tiré hier la sonnette d'alarme sur un obstacle majeur à la riposte contre cette épidémie, la méfiance et la violence visant ses équipes engagées sur le terrain. 11 incidents violents ont été recensés contre ces volontaires, avec plusieurs blessés. On en parle avec Pascal Moulégois dans le prochain journal Afrique, c'est à 5h30, temps universel.
1: En Guinée, au moins 31 morts dans l'effondrement d'une immense décharge à ciel ouvert.
3: À Dar es Salaam, dans la commune de Gbessia, à Conakry, les fortes pluies dans la nuit de samedi à dimanche ont provoqué cet éboulement qui a enseveli les habitations au pied de la montagne de déchets. La course est désormais engagée pour tenter de retrouver des survivants. Reportage sur place de notre correspondant Mokhtar Ba.
7: Toute la journée, les recherches se sont poursuivies pour retrouver d'éventuelles victimes. Vers 2h du matin, dans la nuit de samedi à dimanche, une partie de la montagne des déchets s'est effondrée sur les habitations. Ce riverain explique son désarroi.
8: Nous voulons qu'ils n'ont qu'à enlever la décharge. Les autres ont été enlevés ici à cause de la décharge. Mais ça s'est répété aujourd'hui encore. Si on enlevait la décharge, c'était fini. Notre dernier espoir, c'était le pouvoir. Là.
7: De nombreuses familles attendent encore de nouvelles de leurs proches. Les secouristes, eux, avancent avec prudence. Alors que la masse de déchets reste instable, cet éboulement intervient sur un site déjà considéré comme dangereux. Selon le gouvernement, la fermeture de la décharge était même prévue ce dimanche avec des mesures d'évacuation des riverains. Madame Dianabou Touré, ministre de l'administration du territoire.
9: Ça fait des années qu'on cherche à ce que les gens puissent quitter cet endroit. Parce que vous-même, vous voyez les risques de santé que représente cette zone pour la population. Mais malheureusement, même hier, les équipes étaient encore sur le terrain pour demander à ce que les familles puissent être délocalisées. Nous allons faire en sorte que le reste des familles soient ailleurs.
7: À Dar es Salaam, le drame relance désormais les interrogations sur la sécurité des populations installées autour de cette décharge à ciel ouvert. Mokhtar Ba, Conakry, RFI.
1: Des fortes pluies également, Julien, au Pérou et des milliers d'automobilistes bloqués depuis une semaine.
3: La seule route qui relie le sud du pays à la capitale a été coupée en deux par des coulées de boue et environ 2000 personnes sont encore bloquées sur place, Martin Chabal.
10: Surpris par les inondations et les glissements de terrain sur la route, ces Péruviens sont passés en mode survie. Très peu de journalistes ont pu se rendre sur place, mais les rares interviews diffusées à la télévision témoignent de la détresse sur place.
11: On a notre voiture là-bas, bloquée à 3 km d'ici. Nous, on a décidé d'aller marcher pour acheter de la nourriture, parce qu'hier, on n'avait rien à manger.
10: Un pont aérien était mis en place depuis samedi pour évacuer les personnes les plus vulnérables. C'est le cas d'Isabella, transportée dans un hélicoptère de l'armée.
12: J'étais là-bas depuis une semaine, j'ai des jeunes enfants, même pas 10 ans, et on n'avait ni à manger ni à boire.
10: Si la route commence à être débloquée, ces coulées de boue ont affecté toute l'économie locale. Comme les camions ne peuvent pas passer, certaines villes du sud du pays ne reçoivent pas de marchandises et de carburant. Les prix à la station essence et dans les marchés ont commencé à monter, et la chambre de commerce d'Arequipa estime les pertes à près de 250 millions d'euros. Une situation catastrophique pour un intense épisode de pluie, mais sûrement rien comparé à ce qui attend le Pérou dans quelques mois. Le phénomène climatique El Niño promet d'être dévastateur en fin d'année et les pluies et les glissements de terrain attendus pourraient faire bien plus de dégâts dans tout le pays. Martin Chabal, Lima, RFI.
1: Et puis Julien lui a remporté hier le plus beau titre de sa carrière.
3: Le tennisman français Arthur Fils, sacré hier au Masters 1000 de Cincinnati aux États-Unis. Victoire en 3-7 contre Frances Tiafoe. Il va grimper de la 21e à la 11e place du classement mondial et devient aussi le 5e français de l'histoire à remporter un Masters 1000. La dernière fois, c'était en 2014 avec Joe Wilfried Tsonga. Pauline Guillou, Arthur Fils confirme qu'il est peut-être le joueur que le tennis français attendait depuis longtemps.
13: Arthur Fils n'avait que 10 ans lors du dernier sacre français en Masters 1000. Et 12 ans plus tard, le tennis français a peut-être, avec lui, enfin trouvé son nouveau champion. Une victoire loin d'être surprenante au regard des performances du droitier de 22 ans, surtout dans ce tournoi qu'il a maîtrisé du début à la fin, tout en gérant la pression qui s'accumulait sur ses épaules. Loin de lui, l'idée de laisser filer l'occasion de remporter le plus beau titre de sa carrière, la pression, il ne l'a visiblement ressentie que brièvement en finale, dans le deuxième set, perdu 6-1, avant de reprendre ses esprits et continuer sa marche pour, en 30 minutes, infliger un cinglant 6-0 à son adversaire et s'offrir Cincinnati. Ce lundi, Arthur Fils fait donc son entrée aux portes du top 10. Désormais 11e, il efface son précédent meilleur classement, 14e l'an dernier. Mieux encore, il fait le plein de confiance avant le début de l'US Open la semaine prochaine. Sans Yannick Sinner, blessé, et avec un Carlos Alcaraz diminué, le dernier grand chelem de l'année s'annonce ouvert.
3: Pauline Guillou et la France en majesté, également hier soir à la finale de l'Euro de Cécifoot, le football pour les personnes malvoyantes ou non-voyantes. Et les Bleus qui ont gardé leur titre de champion d'Europe en battant l'Angleterre 1-0. Côté football, la journée d'hier a été marquée, elle, par la piètre entrée en matière du Paris Saint-Germain en Ligue 1. Le PSG, tenant du titre, réduit à arracher le match nul de partout sur la pelouse de Rennes grâce à un doublé de sa nouvelle recrue Fernand Torres en toute fin de match, Clotilde.
1: Merci beaucoup, Julien Coquelroem. 7h13 à Paris, où est arrivé, donc on le disait, le prince héritier saoudien Mohamed Ben Salman. Réunion ce lundi avec le président français Emmanuel Macron. Bonjour Arnaud Pontus.
14: Bonjour Clotilde, bonjour à tous.
1: La relation entre Paris et Riyad, les enjeux géopolitiques du moment, vous allez les analyser dans une heure avec votre invité.
14: Oui, je serai avec Bertrand Besancenot qui a été ambassadeur de France en Arabie Saoudite de 2007 à 2016, puis conseiller diplomatique d'Emmanuel Macron au début de son mandat. On va lui demander comment il perçoit cette visite de deux jours du prince héritier saoudien. L'Elysée assure que les grands sujets économiques et stratégiques sont au menu des discussions. Ce sont bien sûr les enjeux régionaux, la stabilité au Proche et Moyen-Orient qui sont prioritaires. La France et l'Arabie Saoudite affichent des intérêts communs sur la Palestine et sur le Liban. Comment parler avec l'incontournable Mohamed Ben Salman? Le diplomate Bertrand Besancenot nous en dit plus tout à l'heure.
1: Vers 6h20 temps universel, 8h20 heure de Paris. RFI matin aussi en Allemagne, aujourd'hui à 2 semaines d'un vote qui pourrait porter l'AFD, le parti d'extrême droite, au pouvoir dans une région en Saxe-Anhalt. Ça serait une première depuis la Seconde Guerre mondiale. On sera donc avec notre correspondant vers 7h15 TU. Et puis ces pays africains qui parviennent désormais à mieux recenser leur personnel de santé, ça peut leur permettre entre autres de mieux préparer la lutte contre les épidémies. Explication dans une demi-heure avec notre invité Boris Bédiacon, responsable de l'information stratégique au bureau Afrique de l'Organisation mondiale de la santé. We'll be right back. Mais d'abord, on prend un peu de hauteur, la tête dans les étoiles, puisque cette semaine, on part à la rencontre de Français passionnés par l'espace, hein, des astronomes amateurs, fascinés par l'univers, par sa beauté, par ses mystères. Premier épisode avec Aude Novak, d'abord photographe immobilière. Elle est devenue, il y a 8 ans, astrophotographe. Plusieurs fois par mois, elle grimpe donc jusqu'au sommet des Alpes, loin de la pollution lumineuse des villes, pour prendre en photo la Voie lactée, les nébuleuses, les étoiles, les planètes. Baptiste Coulon l'a accompagnée lors d'une séance nocturne à 2500 mètres d'altitude sur les hauteurs de Chamonix, dans le sud-est de la France.
15: Donc là, je suis en train de monter la tente pour pouvoir dormir avant et après les prises de vue. Juste en face de nous, on a le roi, le Mont Blanc. Il manque juste les étoiles pour l'instant. Donc on attend encore quelques heures.
16: Donc on se dit à tout à l'heure, 23h.
15: Absolument.
16: Vous avez bien dormi ?
15: Ouais, ça me fait du bien.
16: Le ciel là est juste magnifique.
15: C'est incroyable. On a la Grande Ourse ici. Derrière, on a Vénus et Jupiter, et puis c'est magnifique.
16: Quelle image avez-vous envie de faire là ?
15: Alors j'aimerais beaucoup faire une nébuleuse pile entre l'Aiguille du Midi et le Mont Maudit, qui s'appelle la nébuleuse de la Lagune. Et elle est magnifique.
16: Tout de suite là, nous on ne voit pas la nébuleuse que vous êtes en train de prendre en photo. Comment est-ce que vous savez qu'elle est là ?
15: Alors je le sais grâce aux applications, et donc j'ai pu voir où elle est située précisément, cette nébuleuse. L'appareil photo le capte parce que lui, en fait, il a la capacité de voir les couleurs la nuit, ce que notre œil humain ne peut pas faire.
16: Et donc, sous l'appareil photo, vous avez installé ce qu'on appelle une monture équatoriale.
15: C'est ça.
16: C'est un petit appareil qui fait pivoter l'objectif.
15: En fait, si vous voulez, comme la Terre, elle tourne, si on fait une photo en pose longue, comme ça, on aura sur l'image un filet d'étoiles. Donc, cette monture équatoriale, c'est minuté pour suivre exactement la rotation de la Terre.
16: Et avoir une image très nette des étoiles.
15: Tout à fait. Je suis épatée par le temps qu'il fait. C'est vraiment un challenge en astrophoto parce qu'on a besoin que le ciel soit dégagé, parce qu'on prévoit les images qu'on a envie de faire. Et puis, bah, parfois, on ne peut pas les faire.
16: C'est un crève-cœur, parfois ?
15: Oui, absolument, tout à fait. Surtout qu'il y a des images qui sont possibles que sur certaines périodes de l'année très courtes. Et si on ne peut pas la réaliser cette année, bah, après, il faut attendre l'année suivante, 2 ans plus tard. Donc, ouais, c'est difficile. Je pense que ça, c'est un avion sur quasiment toute l'image, quasiment.
16: Parfois, c'est les satellites, c'est ça ?
15: Tout à fait. Enlever tous les satellites un par un à la main, c'est fastidieux. Outre ce travail pour la photographie, c'est aussi de la pollution dans l'espace.
16: Et pourquoi la montagne ?
15: C'est mon univers. Je connais l'histoire de l'alpinisme, des alpinistes. Donc en fait, quand je vois des sommets, je vois des itinéraires, je vois des histoires d'alpinisme. Et l'alliance avec le ciel, du coup, me parle, me touche. J'aime aller chercher ce qui n'est pas facile d'accès. Ça fait partie de ma personnalité et c'est quelque chose que j'aime du coup ramener aux gens qui n'ont pas tous l'accès à ces endroits-là pour voir ces choses-là. Ce cadeau de ramener un petit bout de la beauté de ce qui existe pour tout à chacun. Moi, j'adore voir en exposition la rencontre avec le public. Et puis quand ils achètent une œuvre, de voir pourquoi ils l'achètent, leur ressenti à eux face à l'image. Ce genre d'impact, je trouve ça magnifique.
16: Qu'est-ce qui fait que c'est jamais lassant ?
15: Il y a la beauté, il y a l'histoire, il y a l'émotion. C'est très dur de se lasser de ça. Et puis si un jour j'arrive à faire toutes les Alpes, ben il reste la chaîne de l'Himalaya, il y aura toujours quelque chose.
16: Oula, c'est quoi ça ?
15: Ça, c'est une énorme étoile filante. Je l'ai vue dans le coin tellement elle était puissante. Très, très rare. J'aurais bien aimé avoir l'objectif dans cette direction.
16: Ah ouais, alors là, il faut avoir un sacré coup de chance.
15: Oui, ce sera pour la prochaine.
1: Vous pouvez retrouver ce reportage de Baptiste Coulon en images et avec les photos d'Aude Novak. Je vous les conseille, elles sont magnifiques. C'est à regarder sur notre site internet rfi.fr. Et demain, on partira à la rencontre d'un radio amateur. La suite de la COP17, le sommet mondial contre la désertification, qui entame sa deuxième et dernière semaine à Oulan-Bator en Mongolie, pour tenter de trouver des solutions face à la désertification, donc la dégradation des sols, qui s'accompagne d'ailleurs d'un recul de la biodiversité. Et c'est justement la question d'environnement du jour, Florent Guignard. Est-ce que les déserts sont silencieux ?
17: Eh bien, je vous propose d'écouter le désert et vous allez juger par vous-même. Nous sommes dans un désert de sable au Maroc et le physicien français Stéphane Douadi provoque une avalanche au sommet d'une dune. Le champ des dunes, c'est comme ça qu'on l'appelle, provoqué par les grains de sable en mouvement, a été rapporté pour la première fois par Marco Polo au XIIIe siècle.
1: Alors, il n'y a pas que le bruit du sable, hein.
17: Non, il n'y a d'ailleurs pas que des déserts de sable. En fait, dans tous les déserts, il y a de la vie. Un désert n'est jamais complètement désert, même si la vie, évidemment, elle est plus rare quand rien ne pousse. C'est ce que nous rappelle l'écologue Hervé Jordan. Il est chercheur à l'IRD, l'Institut pour la Recherche et le Développement.
18: Quand on fait une évaluation d'un écosystème pour la composante de vie, c'est un milieu dans lequel il y a de la végétation. Et plus votre végétation va être stratifiée, complexe, plus vous allez avoir l'opportunité d'avoir une faune qui va être riche.
1: Et c'est cette faune, hein, Florent, qu'on peut entendre.
17: Oui, et pour savoir s'il y a de la vie, pour la détecter, le son est plus efficace que la vue, comme nous l'explique Étienne Thoré, il est psychoacousticien, chercheur CNRS à l'Institut des neurosciences de la Timone à Marseille.
19: Le son est un bon indicateur très intégrateur, là où la vue finalement ne nous permet pas de voir la présence de ces oiseaux-là qui vont être cachés dans les arbres, et encore moins les insectes qui sont encore plus difficiles à voir. La vue, en fait, elle va se focaliser sur une zone spatiale très petite, alors qu'un enregistreur disposé dans la forêt va capter des sons qui viennent de plein d'endroits différents, à une distance beaucoup plus importante.
1: C'est ce qu'on appelle l'écho-acoustique.
17: Oui, c'est en enregistrant les sons de la nature d'un écosystème qu'on peut déterminer sa richesse. On retrouve Hervé Jordan.
18: L'écho-acoustique est une science qui s'est fondée sur cette idée qu'une complexité de son renvoie à une complexité de biodiversité. Et donc, vous pouvez calibrer la qualité d'un habitat à travers la complexité des sons enregistrés, des émissions des animaux enregistrés.
1: Et l'écho-acoustique, Florent, elle a des applications très concrètes face à l'avancée du désert.
17: Hervé Jordan et Étienne Thoré, qu'on a entendu, travaillent tous les deux sur un projet mené dans le nord du Sénégal, dans le Ferlo, une région semi-désertique, là où on a planté la Grande Muraille Verte. Et des micros enregistrent les sons de la nature, justement pour déterminer à quel point les arbres permettent le retour des animaux. Étienne Thoré.
19: On se rend compte qu'il y a effectivement une présence biophonique le jour et la nuit, donc principalement la journée dans le sud Sahel. Les sons sont composés de sons d'oiseaux et la nuit principalement de sons d'insectes.
17: Illustration sonore pendant la saison humide, voici un enregistrement le jour avec des oiseaux. Et maintenant la nuit, on entend surtout des insectes. Alors il est encore trop tôt pour connaître l'impact réel de la Grande Muraille Verte sur la biodiversité. Les chercheurs vont continuer d'écouter la nature parce que la désertification, oui on la voit, mais surtout on l'entend.
1: Une question d'environnement avec Florent Guignard. À 7h23 à Paris, c'est une page de l'histoire de France encore assez méconnue du grand public. Le drame dit des enfants de la Creuse, plus de 2000 enfants enlevés à leurs parents sur l'île de la Réunion entre 1962 et 1984. Exilés en métropole, ils ont été placés dans des familles, principalement dans le centre du pays, dans le département de la Creuse, face au déficit de population. Depuis, le Parlement français a fait un pas vers la reconnaissance de cet épisode dramatique, mais en ce qui concerne une demande formelle de pardon, bien rien n'est acquis pour le moment. Enfants de la Creuse, du déracinement forcé à la reconnaissance, c'est un grand reportage de Lola Fourmi que vous pourrez écouter entièrement tout à l'heure sur notre antenne.
20: Direction la rivière Saint-Louis, un coin verdoyant de la Réunion. Devant moi, la route s'ouvre vers les cimes du cirque de Sillaos. C'est ici, dans cet écrin de nature, que Virginie a décidé de revenir s'installer, 50 ans après son exil forcé.
21: Alors, je m'appelle Virginie Lagrave, je suis née le 28 juillet 1973, donc je suis née à Saint-Denis, à La Réunion, voilà. Et j'ai été adoptée le 12 juin 1975 dans les Deux-Sèvres. Une exilée, une ex-mineure de La Réunion, puisque voilà, pour moi j'ai été arrachée, j'ai été enlevée, j'ai été, on m'a pris ma vie en vrai.
20: Une vie que Virginie, femme grande, fine, à la peau noire et aux vêtements colorés, tente de retracer grâce à des documents. Classeurs, photos, coupures de presse, elle conserve tout depuis des décennies.
21: Donc je les garde bien précieusement. C'est toute ma vie, on va dire. Donc mes recherches depuis l'âge de 27 ans, de 2000 jusqu'à 2026. Donc j'ai eu trois extraits d'actes de naissance différents, avec falsification de papier. Et là, vous pouvez voir sur ma carte d'identité juste avant de partir en métropole, le 9 juin 75. Je suis partie le 12 juin 75. Nom Virginie, prénom Florence. Et on a rayé, on a falsifié hein, carrément. Beaucoup d'enfants sont partis en même temps que moi. J'ai un numéro de matricule, comme les prisonniers. Hein, et ils ont eu, pareil que moi, leur identité de falsifiée.
1: Et l'intégralité de ce reportage, ce sera écouté à partir de 11h10, temps universel. Pour l'instant, ce que l'on écoute sur notre antenne, c'est ce titre « Alive », Georgia Smith et Wizkid sur RFI.

0: R&B britannique rencontre la voix de l'afrobeat nigérian, bah ça donne Alive. Le titre de Georgia Smith est Wizkid, c'est dans la playlist en ce moment de RFI. Restez avec nous dans un instant, l'actualité africaine.
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1: Dédicace à vous, on est ensemble, la famille, à Saint-André de Saint-Gonis.

0: Radio Pays d'Hérault, RPH Sud, 8h, voici le journal d'RFI.
1: Il est 8h à Paris, 6h en temps universel.
2: Clotilde Dumay.
1: Le journal international, bonjour Gaëtan Plenel.
3: Bonjour Clotilde, bonjour à tous.
1: Mohamed Ben Salman est donc à Paris et nous, on est à Cergy dans un instant.
3: Et c'est lié parce que c'est aujourd'hui, en marge de la visite en France du prince héritier saoudien, que le projet d'un parc d'attractions financé par un souverain d'Arabie Saoudite doit être officialisé à Cergy, donc en banlieue parisienne, où les habitants n'applaudissent pas tous l'idée. Reportage à suivre. Pas d'applaudissements unanimes non plus après la candidature de Raphaël Glucksmann pour la présidentielle française de l'an prochain. Le leader de Place Publique l'a officialisé hier soir. Dans ce journal également, l'Ukraine qui célèbre le 35e anniversaire de son indépendance malgré la guerre avec la Russie. On va parler de la crise humanitaire qui empire en Somalie à cause de la sécheresse et puis de ce rassemblement prévu ce lundi à Caracas avec notamment les familles de Vénézuéliens tués dans le double séisme d'il y a tout juste 2 mois alors qu'ils étaient enfermés dans les locaux des services de renseignement.
1: La bande de Gaza, le Liban, la Syrie, mais aussi l'Iran et le détroit d'Ormuz. Les dossiers ne manqueront pas tout à l'heure à Paris.
3: Car si la première journée de la visite du prince héritier saoudien s'est faite hier sur un ton plutôt léger, il a assisté à la cérémonie de clôture des championnats du monde de e-sport, eh bien ce sera beaucoup plus sérieux ce lundi. Mohamed Ben Salman et le président français parleront de la guerre au Proche et au Moyen-Orient. Et puis ils présideront ensemble la toute première réunion du Conseil de partenariat stratégique entre leurs deux pays. Au menu, désaccord dans de nombreux domaines, de l'énergie au transport, en passant par la santé et l'intelligence artificielle. Ce sera aussi l'occasion d'officialiser un projet qui devrait voir le jour à Cergy, dans le nord de la capitale française, là où se dressait jadis le parc d'attractions Mirapolis. Eh bien, cette fois, ce sera un autre parc d'attractions autour de l'univers du manga Dragon Ball et ce serait financé par un fonds souverain saoudien. À Cergy, les habitants ne sont pas tous partants. Reportage de Théo Renaudon.
4: Au bar tabac de la place centrale, devant son café, Aziz tente de convaincre ses voisins que ce projet de parc est une bonne chose.
5: Ça va faire beaucoup de taf pour les gens qui habitent juste à côté. T'as envie d'ouvrir un petit truc à côté, tu auras plus de chance. Même à l'intérieur, peut-être, je sais pas, tu vois. Mais en tout cas, je sais que ça va ramener du travail parce qu'il y aura, c'est immense.
4: Mais aujourd'hui, des dizaines de caravanes blanches slalom entre les ruines des attractions jaunies de l'ancien parc Mirapolis. Ce sont 400 gitans qui vivent ici depuis 10 ans.
6: Bonjour.
7: Moi, je m'appelle Sarah.
6: Il vous inquiète ce projet de parc?
7: Nous, oui, on s'inquiète. Nous, on a du mal pour stationner avec les caravanes. C'est toujours le même problème.
8: On s'est attaché un peu ici, vous voyez.
9: On a monté des planches, on s'est fait des petites maisons. Bon, on a quand même l'eau. Et il y a les enfants, il y a la moitié des enfants qui vont à l'école. Voilà, nous on pensait qu'on allait rester ici. Bon, maintenant, après, si nous trouvons un bout de terrain pour nous reloger, qu'on a les toilettes, l'eau, le courant, quoi, ça serait bien.
4: Devant la porte du parc, Daisy Aïch, élue La France Insoumise au conseil municipal de Cergy, regrette le manque d'informations sur ce projet et craint une crise des logements.
10: Les familles ont déjà beaucoup de mal à se loger et on sait que forcément, avec le tourisme de masse, il pourrait y avoir une augmentation du prix des loyers avec une certaine forme de gentrification qui éloignerait automatiquement les familles avec le développement du Airbnb.
4: Le maire de la ville n'a pas voulu nous recevoir.
3: Un reportage de Théo Renaudon. Le chef de l'armée pakistanaise attendu à Téhéran aujourd'hui, il rencontrera de hauts responsables iraniens. Une visite, nous dit-on, qui s'inscrit dans les efforts continus du Pakistan pour consolider la paix et la sécurité dans la région. Les tensions sont pourtant encore très vives, notamment entre l'Iran et les États-Unis. Le secrétaire américain au Trésor, Scott Bessent, doit notamment dévoiler tout à l'heure une série de nouvelles sanctions économiques contre la République islamique.
1: 8h04 à Paris, en voici un de plus.
11: Si je suis candidat aujourd'hui, c'est pour relever la France.
1: Un candidat de plus à gauche donc pour l'élection présidentielle de 2027 en France.
3: Et cette fois, c'est Raphaël Glucksmann qui s'est officiellement lancé dans la course. C'était hier soir chez nos confrères de TF1. La fin d'un faux suspense. Bonjour Charlotte Urien-Thomaca.
12: Bonjour Gaëtan.
3: L'eurodéputé, leader du parti Place Publique, passera quand même par la primaire du Parti Socialiste.
12: Oui, première étape de cette course de fond, la primaire du PS au mois d'octobre prochain, dont les règles devraient être arrêtées demain soir, lors du Conseil national du parti. Et c'est une volte-face pour l'eurodéputé Raphaël Glucksmann, qui se refusait encore récemment d'y prendre part. Sur la ligne de départ, il sera donc opposé à Ségolène Royal, aux députés Jérôme Guedj et Philippe Brun, et vraisemblablement au premier secrétaire du PS, Olivier Faure, qui pourrait annoncer sa candidature. Raphaël Glucksmann l'a dit, il veut porter une ligne social-démocrate, pro-européenne et républicaine. Son objectif, rassembler une gauche aujourd'hui. aujourd'hui très divisé, tout en faisant barrage à l'extrême droite. L'eurodéputé est clair, s'il remporte la primaire, il n'y aura aucune alliance avec le parti de Jean-Luc Mélenchon. En revanche, le leader de Place Publique tend la main aux écologistes et aux communistes. Raphaël Glucksmann entre donc officiellement dans la bataille présidentielle, avec l'ambition de s'imposer comme l'une des figures centrales de la gauche face à l'extrême droite et au camp macroniste. Et son premier déplacement en tant que candidat officiellement déclaré aura lieu ce mardi en Charente-Maritime, puis il sera présent ce week-end aux journées d'été du PS à Blois.
3: Merci Charlotte Urien-Tomaca du service politique de RFI.
1: La France, mais aussi le Royaume-Uni et l'Allemagne, ces trois pays co-présideront tout à l'heure une nouvelle réunion de la coalition des volontaires.
3: Ces pays qui veulent soutenir davantage l'Ukraine dans sa guerre contre la Russie. Une guerre qui a été particulièrement meurtrière ces derniers jours en Ukraine, à l'approche du 35e anniversaire de la proclamation de l'indépendance du pays, c'est aujourd'hui. La Russie, elle, annonce la mort de deux enfants cette nuit dans le sud du pays après une attaque de drones ukrainiens.
1: La Russie, où le ministre indien des Affaires étrangères est arrivé hier.
3: Oui, à Moscou pour une visite de deux jours, afin notamment de co-présider les travaux de la commission bilatérale sur le commerce. Il doit aussi s'entretenir avec son homologue russe, Sergueï Lavrov. Alors, pour l'instant, ça va plutôt bien entre les deux pays. Les achats indiens de pétrole russe sont d'ailleurs au plus haut. Ils ont doublé cet été par rapport à février. Le problème, c'est que ça pourrait ne pas durer, Emmanuel Derville.
2: Le déplacement de Subramaniam Jaishankar intervient alors que New Delhi a une épée de Damoclès au-dessus de la tête. La Russie est son premier fournisseur d'or noir et cette situation en agace plus d'un. L'Ukraine reproche à l'Inde de financer la guerre de Vladimir Poutine. Le Sénat américain a voté le 7 août une loi qui taxera à 100% les importations indiennes aux États-Unis si New Delhi continue d'acheter du pétrole russe. Le texte doit encore être approuvé par la Chambre des représentants en septembre et par Donald Trump. Les groupes pétroliers indiens n'ont pas beaucoup d'options. Avec la quasi-fermeture du détroit d'Ormuz, difficile de se fournir en Irak et en Arabie Saoudite. Une semaine après le début de la guerre en Iran, Donald Trump a assoupli les sanctions sur le pétrole russe. Cette dérogation pourrait durer jusqu'à ce que le conflit s'apaise. Mais ensuite, la pression américaine devrait repartir de plus belle. Delhi et Washington négocient un traité de libre-échange et Donald Trump exige que l'Inde se fournisse aux États-Unis plutôt qu'en Russie. Emmanuel Derville, New Delhi, RFI.
3: L'Inde, où Amnesty International dénonce un recours excessif à la force contre le mouvement de contestation étudiante mené par le parti du peuple des cafards. Dans son rapport, l'ONG parle de preuves sur l'usage par la police de fusils à pompe, de gaz lacrymogène, de grenades ou encore de dispositifs à décharge électrique. Des violences que nie la police, mais la Cour suprême indienne a décidé il y a quelques jours de créer une commission d'enquête sur ces violences imputées à la fois aux forces de l'ordre et aux manifestants. Autre ONG et autre accusation, SOS Méditerranée, cette fois qui parle ce matin d'une intensification des menaces en Méditerranée centrale, évoquant des interceptions d'embarcations de migrants de plus en plus violentes, parfois liées à des groupes armés en Libye. Tout ça, dit l'ONG, n'aurait pas pu perdurer sans l'élargissement de la coopération européenne avec les acteurs libyens en matière de dissuasion migratoire.
1: C'est l'une des pires crises de malnutrition au monde, selon le PAM, le Programme Alimentaire Mondial.
3: En Somalie, 6 millions de personnes sont actuellement confrontés à une faim aiguë. La faute à des chocs climatiques répétés, à une insécurité persistante, mais aussi à la baisse mondiale des financements pour l'aide humanitaire, Alban Tiroir.
13: Ce ne sont pas des chiffres abstraits, ce sont des familles qui épuisent toutes les options qu'il leur reste pour survivre, interpelle le Programme Alimentaire Mondial. Près de 2 millions d'enfants devraient souffrir de malnutrition aiguë cette année en Somalie. Plus de 200 000 personnes ont déjà été déplacées au deuxième trimestre 2026. Le pays est frappé par une grave sécheresse. Plusieurs saisons des pluies insuffisantes ont entraîné un manque d'eau, des pertes de récoltes et de bétail. À cela s'ajoute la hausse des prix du carburant et des denrées alimentaires aggravée par le conflit au Moyen-Orient. Alors que le pays reste confronté à l'insurrection des islamistes chebabs et à des affrontements armés localisés. L'aide humanitaire peine à répondre aux besoins, frappée par la baisse des financements internationaux. L'IPC, outil mondial de mesure de la faim, estimait en mai que l'aide alimentaire ne couvrait que 12% des 6 millions de personnes en insécurité alimentaire aiguë. Plus de 200 centres de santé et de nutrition ont fermé selon l'UNICEF qui dénonce des coupes budgétaires sans précédent. Et ce, alors que le phénomène climatique El Niño, annoncé puissant, menace d'entraîner de très fortes précipitations en fin d'année en Somalie avec un risque accru d'inondation. Alban Tirouan, Nairobi, RFI.
3: Sauf surprise, vous disait-on hier, il n'y en a pas eu au Kazakhstan. Le parti au pouvoir a largement remporté les élections législatives anticipées avec 70 à 72% des voix selon la télévision d'État. Adilet décroche la majorité des 145 sièges du nouveau Parlement.
1: C'était il y a tout juste 2 mois, Gaëtan, la terre tremblait au Venezuela.
3: 2 fois, 2 violents séismes à quelques secondes d'intervalle. Les dégâts matériels sont immenses, plus de 6000 morts, notamment 100 de passagers d'un vol arrivé des États-Unis la veille. Des Vénézuéliens expulsés par Washington au nom de la politique migratoire voulue par Donald Trump et qui ont donc péri pendant les séismes, enfermés dans un bâtiment des très redoutés services de renseignement vénézuéliens. Justine Fontaine a pu joindre la mère de l'un d'entre eux.
14: Osvaldelis Núñez se souvient du soulagement dans la voix de son fils, Daniel, quand elle a parlé avec lui juste avant son retour au Venezuela. Ce demandeur d'asile de 28 ans a été arrêté lors d'un contrôle routier en Floride en mai, puis détenu dans un centre de l'ICE, la police de l'immigration.
15: Le jour du vol, ils étaient super contents, joyeux, ça s'entendait. Car être en détention, ça devait être terrible. Mais ils sont venus mourir ici.
14: Car à leur arrivée à La Guaira, tous sont retenus dans un bâtiment des services de renseignement, la police politique. On leur explique qu'ils seront libérés le lendemain. Un peu avant le coucher du soleil, la terre tremble, le bâtiment s'effondre, le fils d'Osvaldelis meurt sur le coup. Aucun décompte officiel n'a été communiqué par les autorités, mais les familles estiment qu'entre 12 et 32 personnes seulement ont survécu sur les 146 passagers du vol.
15: Ils n'avaient pas de casier judiciaire. Mon fils, en tout cas, n'avait pas d'antécédent, ni aux États-Unis ni au Venezuela. Alors pourquoi ils les ont enfermés? S'ils les avaient laissés en liberté, mon fils serait encore vivant.
14: Avec d'autres familles, Osvaldelis Núñez compte porter l'affaire en justice au Venezuela et aux États-Unis.
3: Entretien à retrouver plus en longueur dans le rendez-vous d'Haïti et des Amériques à 15h10 en temps universel.
1: Et puis on termine en musique, Gaëtan, avec une Américaine qui monte.
3: Phoebe Bridgers, elle vient de sortir son 3e album solo, Lost Weekend, et ça cartonne, Savannah Ruelan. I was the bell
16: En à peine 2 semaines, Lost Weekend de Phoebe Bridgers a conquis toute la critique musicale. À 32 ans, la Californienne enchaîne les succès, 6 ans après son 2e album solo Punisher, déjà largement acclamé par le public. D'ailleurs, sur le titre The Outside, la chanteuse raconte avec lucidité son ascension artistique vertigineuse. Rien d'étonnant pour cette ancienne artiste punk rock qui a déjà remporté 4 Grammy Awards. 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Mais ce qui frappe dans ce nouvel album, c'est l'écriture à fleur de peau de cette héritière du chanteur à texte Elliott Smith. Sur le morceau Lost Boys, elle raconte les sentiments contradictoires et décrit les hommes toxiques dont elle tombe malgré elle amoureuse.
3: Phoebe Bridgers et son nouvel album Lost Weekend. Il est 8h13 à Paris.
1: Merci beaucoup Gaëtan Plenet. On passe au sport.
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Épisode 17. Les aventures de Thésée, première partie. En plein dédale, essayez de ne pas perdre le fil. Dans notre dernier épisode, l'existence de Jason a trouvé son funeste dénouement. Mais celle de sa femme Médée est encore bien vivace. La magicienne garde quelques sorts en réserve et va jouer un rôle dans la vie de notre prochain héros. Empoignez votre boussole, car nous sommes sur le point de rejoindre Thésée dans le labyrinthe du Minotaure. Commençons par rembobiner le fil de notre récit jusqu'à l'infanticide de Médée. Après son terrible forfait, cette dernière s'enfuit et se réfugie à Athènes. Elle y trouve le roi Égée désespéré. En effet, ses multiples unions restent infructueuses et ne lui donnent aucun héritier mâle. Le monarque suit les conseils de la magicienne et se rend à Trézène, où la princesse Étra s'éprend de lui comme par enchantement. À peine cet amour consommé, la fille du roi éprouve des remords. Elle s'enfuit sur une île et rencontre Poséidon qui s'unit également à elle. De ces deux étreintes consécutives naît Thésée, héritier d'Athènes, protégé par le dieu des océans. Sans connaître ses origines mi-divines, mi-royales, le jeune homme grandit auprès de sa mère et développe vigueur, courage, ruse et beauté. Une fois adulte, Étra le conduit à un rocher sous lequel Égée a placé une épée et des sandales d'or, dans l'attente du jour où son fils serait prêt à lui succéder. Sans surprise, Thésée soulève facilement le rocher. En découvrant les attributs royaux, il comprend qu'il est destiné à régner et prend la route d'Athènes. Le trajet est peuplé de brigands et d'animaux dangereux dont le fils d'Égée vient aisément à bout. Il se présente devant son père, sans toutefois révéler son identité. Le chemin vers la royauté semble tout tracé pour Thésée, mais c'est sans compter sur Médée. Devenue reine, elle a réussi à donner un fils au roi et veut le faire accéder au trône. Prête à tout, la magicienne pousse Égée à servir un vin empoisonné au jeune inconnu. Mais au dernier moment, le roi reconnaît son fils à l'aide de l'épée et des sandales d'or. Démasqué, Médée retourne en Colchide, non sans emporter une bonne partie du trésor royal. Malgré ce contretemps, Thésée peut finalement partager le gouvernement de la cité avec son père. Très vite, Égée l'informe du drame qui touche le peuple athénien. Tous les 9 ans, ce dernier doit verser un immonde tribut au roi Minos de Crète. 7 jeunes femmes et 7 jeunes hommes doivent être envoyés en pâture au Minotaure. Monstre à corps d'homme et à tête de taureau, le Minotaure est né des amours adultères entre la reine Pasiphaé et le taureau de Poséidon, celui qu'Héraclès a dû dompter pour l'un de ses 12 travaux. La belliqueuse créature a été enfermée dans un gigantesque labyrinthe que Minos a commandé à l'architecte Dédale. Thésée ne peut supporter cette infâme redevance. Malgré les suppliques d'Égée, il décide de s'embarquer pour la Crète aux côtés des autres jeunes sacrifiés. Aussitôt arrivé devant Minos, le jeune Athénien lui annonce qu'il va entrer dans le labyrinthe, tuer le Minotaure et ressortir sain et sauf. Le roi s'esclaffe, mais cette déclaration courageuse gagne les faveurs de la princesse Ariane, qui tombe amoureuse de Thésée à la vitesse d'une fusée. Ingénieuse, elle lui donne une pelote de fil afin qu'il puisse toujours revenir sur ses pas dans le labyrinthe. Fort de cette ligne de vie improvisée, le fils d'Égée progresse dans le dédale jusqu'à trouver le Minotaure. Il le terrasse et suit le fil d'Ariane jusqu'à la sortie. Comme son exploit risque d'être mal reçu par Minos, le héros athénien prend rapidement la mer et emmène avec lui sa princesse bien-aimée. Voilà l'histoire glorieuse de Thésée, devenu héros de sa cité en pourfendant le Minotaure. Accompagnant Ariane, son voyage du retour s'annonce joyeux et festif. Pourtant, c'est à bord du bateau que commence la partie sombre des aventures de Thésée, que nous découvrirons la semaine prochaine. En attendant, je vous laisse en compagnie des expressions que notre langage a empruntées à ce mythe. Aujourd'hui, un dédale décrit un lieu où l'on risque de se perdre ou une situation embrouillée.
d'après le nom du célèbre architecte du labyrinthe. À l'inverse, on appelle un fil d'Ariane ce qui sert de guide pour se tirer de ce lieu ou de cette situation.

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C'était du rock and roll. J'ai du mal. Hein. Maintenant, c'est une chanson qui est dédiée à tous les mecs qui... Tous les mecs qui vont dans des... Comment ils appellent ça déjà? Des boîtes de nuit, des discothèques, quoi, des baloches aussi. Et qui s'y emmerdent à mourir. Qui s'y emmerdent à mourir, pourquoi? Parce qu'ils savent pas danser. Enfin, si, ils savent danser, mais ils savent danser que le slow. Et les slow, il n'y en a plus là-bas. Alors, qu'est-ce qu'ils font? Ils attendent les slow pour rencontrer les gonzesses, pour discuter et tout ça, pour rentrer en conversation. Genre, bonjour, vous marinez chez Warren? Rien. Alors, qu'est-ce qu'ils font? Ils vont au bar en attendant les slow. Ils boivent un verre ou deux, ou douze, tranquille, peinard. Puis, moralité, ils se piquent la ruche et après, ça dénégère. Ça dégénère. Alors, moi, j'ai résolu le problème de la société, de la violence dans la société. D'abord, il faut s'attaquer au problème à la base. Dans les boîtes de nuit, il faut leur filer des slow. Mais le problème avec les slow en français, en France, c'est que des fois, les mecs, ils dansent avec une gonzesse, ils ont envie de lui parler avec elle, tu vois, de parler. Et ils écoutent les paroles du slow, et c'est des fois, les slow en français, c'est tellement passionnant, captivant, intéressant. Si, je t'aime, mon amour,

0: sur Radio Pays d'Hérault, retrouvons tout de suite le journal de Radio France Internationale.
1: Il est 7h en temps universel. Merci d'écouter RFI.
2: Clotilde Dumay.
1: Et le journal international, c'est avec vous Julien Coquelin.
3: Et à la une, une nouvelle journée de l'indépendance marquée par la guerre en Ukraine. Le pays fête les 35 ans de son indépendance aujourd'hui sous la menace des frappes russes de plus en plus meurtrières. L'Ukraine qui utilise de mieux en mieux ses drones pour les contrer, mais qui manque toujours de missiles pour les intercepter. C'est notre dossier du jour dans un instant. À la une également, la visite du prince héritier Mohamed Ben Salman en France dans un contexte difficile pour l'Arabie Saoudite, lourdement affecté comme tous les pays de la région. Par la multiplication des conflits. Au Moyen-Orient, justement, l'attente des nouvelles sanctions économiques américaines contre l'Iran. Aujourd'hui, on part aussi en Côte d'Ivoire. Le créateur de contenu Coach Mehdi, accusé de violences sexuelles, a été interpellé ce week-end au Mali. Et puis, traverser le Bosphore à la nage, c'est l'exploit qu'ont accompli hier 2500 participants à Istanbul.
1: C'était donc il y a 35 ans, jour pour jour, sur les ruines de l'Union soviétique, l'Ukraine déclarait son indépendance.
3: Une journée symbolique que l'Ukraine célèbre une nouvelle fois sous les bombardements russes, pour la quatrième année de suite, et avec pour l'occasion une nouvelle démonstration de soutien de la part de ses alliés. La coalition des volontaires se réunit aujourd'hui. Le Premier ministre britannique Andy Burnham est attendu à Kiev aux côtés du président du Conseil européen Antonio Costa. 4 ans de guerre, un front figé, une impasse diplomatique et sur le terrain, les frappes de missiles balistiques qui tuent de plus en plus de civils. Bonjour Muriel Baradon.
4: Bonjour.
3: La guerre s'intensifie dans les airs des deux côtés, c'est notre dossier de ce matin, car les Ukrainiens multiplient eux aussi les frappes à l'aide de drones sur la Russie. Ils ont, ces derniers temps, amélioré leur technologie, Muriel.
4: Oui, les Ukrainiens produisent désormais des drones massivement, et notamment ceux à longue portée. Encore faut-il identifier précisément les cibles et frapper rapidement depuis quelques mois. Les avancées technologiques permettent une plus grande efficacité. Kiev dispose, on le sait, d'images satellites en grand nombre grâce à ses alliés. Elles sont traitées dorénavant grâce à l'intelligence artificielle et avec de nouveaux équipements, elles arrivent directement chez les dronistes ukrainiens sur le terrain et ça permet de gagner énormément de temps. Explication de Xavier Titelman, consultant en innovation aéronautique et défense.
5: Par le passé, il fallait qu'il y ait un humain qui vérifie les photos, qui les exploite, qui voit où va se trouver l'ennemi. Ça prenait des heures et des heures entre une photo satellite, son exploitation, puis ensuite encore des heures avant qu'un opérateur sur le terrain puisse l'utiliser, ce qui fait qu'une pièce d'artillerie ennemie, elle a le temps de bouger, alors qu'aujourd'hui, on parle de quelques minutes ou quelques dizaines de minutes au pire entre une prise de photo et la décision d'engager le feu directement par les Ukrainiens sur le terrain.
4: Et les dronistes ukrainiens peuvent, grâce à ces informations quasi en temps réel, frapper aussi bien derrière la ligne de front que dans les territoires occupés, mais aussi en Russie directement.
3: Mais dans le même temps, on voit les Russes lancer de plus en plus de missiles balistiques destructeurs que les Ukrainiens, on le disait, ne peuvent pas intercepter faute de défense antimissile suffisante.
4: Oui, mais c'est là aussi que cette technologie qui permet aux dronistes ukrainiens d'être très réactifs est intéressante. Je vous propose d'écouter Étienne Marcus, il est chercheur associé à la Fondation pour la recherche stratégique sur les questions de dissuasion et de défense antimissile.
6: L'Ukraine ne disposant plus d'intercepteurs pour pouvoir intercepter les missiles russes, l'Ukraine va chercher à neutraliser les lanceurs de missiles avant qu'ils n'aient tiré ou juste après qu'ils aient tiré. Et sachant que ce sont des lanceurs mobiles, donc il faut être très réactif, savoir où ils sont en temps réel et pouvoir guider les drones en temps réel vers la menace pour pouvoir les neutraliser avant qu'ils aient pu se cacher dans des hangars ou des souterrains.
3: Muriel, on voit donc cette nouvelle façon d'utiliser les drones de manière plus efficace côté ukrainien. Est-ce que ça fait le poids pour autant par rapport aux missiles russes ?
4: Alors comme on l'a entendu, les Ukrainiens peuvent frapper avec leurs drones les lanceurs de missiles avant qu'ils n'attaquent. Mais Kiev est en train effectivement de développer ses propres missiles balistiques qui, selon les experts, devraient être prêts dans les 3 à 6 mois.
3: Muriel Paradon, merci beaucoup. Des missiles balistiques dont il sera question aujourd'hui au cours de la visite d'Andy Burnham à Kiev, le Premier ministre britannique qui doit annoncer des mesures pour faciliter la production en Ukraine de missiles Scalp de longue portée. L'Ukraine, dont une attaque de drone en Russie a par ailleurs tué cette nuit 2 mineurs dans un centre d'accueil du sud-ouest du pays. Elle a aussi provoqué un incendie sur un site de la plateforme de commerce en ligne Ozone, visé pour le 3e jour d'affilée.
1: C'est une provocation que dénoncent plusieurs syndicats de journalistes français.
3: La visite en France de Mohamed Ben Salman, alors que le prince héritier saoudien avait un temps été mis au ban de la communauté internationale après l'assassinat du journaliste saoudien Jamal Khashoggi en 2018. Les renseignements américains ont révélé l'implication directe de MBS dans cette affaire. Une plainte contre lui est en cours d'instruction en France pour torture et disparition forcée. Mais ça n'empêchera pas Ben Salman de gravir les marches du perron de l'Élysée tout à l'heure, après avoir assisté hier soir à la cérémonie de clôture de la Coupe du Monde d'e-sport financée par son pays. Le dirigeant saoudien rencontre ce matin Emmanuel Macron, car la France et l'Arabie Saoudite resserrent les liens sur les plans économiques et stratégiques. Sur fond de conflits qui s'additionnent au Moyen-Orient, Nicolas Falaise, c'est l'homme fort d'une Arabie Saoudite dans la tourmente qui est reçu aujourd'hui à Paris.
2: Comme les autres monarchies du Golfe, l'Arabie Saoudite est profondément ébranlée depuis la guerre contre l'Iran lancée en début d'année par les États-Unis et Israël. La riposte iranienne à coups de drones et de missiles chez ses voisins du Golfe et le blocage du détroit d'Ormuz ont fait voler en éclats la stabilité régionale. À cela s'ajoute la résurgence des attaques des rebelles houthis du Yémen soutenus par l'Iran qui n'ont de cesse de viser des installations pétrolières saoudiennes. Un engrenage lourd de conséquences pour le royaume. Quel avenir pour ses ambitieux projets économiques et notamment la vision 2030 de Mohamed Ben Salman, censé permettre aux géants pétroliers de se projeter dans un avenir moins dépendant des hydrocarbures. Et quelle nouvelle architecture de sécurité pour sortir du chaos régional actuel alors que les États-Unis de Donald Trump ont précipité leurs alliés du Golfe dans l'inconnu. L'Arabie Saoudite de MBS a commencé à répondre à ces interrogations avec l'accord de défense de la Mecque conclu avec le Pakistan et la Turquie. Diversification des alliances qui pourraient intéresser la France, déjà partenaire stratégique de longue date du royaume.
3: Nicolas Falaise et les échanges entre Emmanuel Macron et Mohamed Ben Salman qui passeront probablement par la case Syrie après les tensions de ces derniers jours entre Israël et la Turquie et les frappes israéliennes sur le sol syrien. Israël et la Syrie se sont retrouvés hier pour des discussions en Jordanie sous la houlette de Washington. L'agence de presse syrienne Sana affirme que les échanges ont notamment porté sur des dispositifs concrets pour stopper les opérations israéliennes dans le pays, sur la relance aussi de discussions pour un accord sécuritaire et sur les moyens d'apaiser les tensions entre Tel Aviv et Ankara.
1: Elles sont attendues dans la journée. Les nouvelles sanctions économiques américaines censées faire s'effondrer le régime iranien.
3: C'est la promesse en tout cas du secrétaire au trésor des États-Unis, Scott Bessent, qui doit détailler ce lundi ce qu'il annonce comme les sanctions les plus sévères de l'histoire à l'encontre de l'Iran. Washington met en garde les pays qui poursuivent leurs échanges avec Téhéran. Et si certains ont pris les devants, comme les Émirats Arabes Unis, la mission s'annonce bien difficile, Nicolas Rocam.
7: Qu'on me cite un seul exemple depuis des décennies d'un régime qui se soit effondré sur la base de sanctions économiques.
8: Sébastien Boussois, spécialiste du Moyen-Orient à l'Institut géopolitique européen, rejette la promesse de Scott Bessent, le secrétaire américain au trésor ayant promis la ruine économique au pays, gardant des liens avec Téhéran.
7: C'est très difficile de sanctionner les partenaires et les pays intermédiaires. Il faut quand même bien voir que bon nombre de sanctions qui avaient été mises en place dans les paquets contre la Russie ont été totalement contournées en passant par tous les pays d'Asie centrale.
8: Même stratégie pour Téhéran qui tente de compenser partiellement le blocus de ses ports en intensifiant les échanges avec les pays voisins comme l'Azerbaïdjan, mais aussi grâce à la Chine, le principal acheteur de son pétrole. D'après le président iranien, le nombre de trains arrivant de Chine est passé d'un par semaine à trois par jour. Washington a d'ailleurs appelé Pékin à rejoindre sa guerre économique sans succès.
7: L'appel américain, c'est l'appel au porte-monnaie des Chinois. C'est l'appel évidemment à l'économie de la Chine qui est entravée par tout conflit quel qu'il soit. Non, je ne pense pas que la Chine va renier l'Iran parce qu'au fond, une forme d'humiliation américaine dans cette situation de guerre sert aussi évidemment les visées du régime chinois.
8: La Chine assure continuer à privilégier le dialogue pour résoudre le conflit, notamment via le médiateur pakistanais. Ce lundi, le puissant chef de l'armée du Pakistan, Asaf Mounir, est à Téhéran.
3: Et ce week-end, l'Iran a prévenu tous les pays tentés de se joindre à la guerre économique des États-Unis qu'ils seront considérés comme des ennemis s'ils le font.
1: Alors on entendait parler de la Chine, Julien, mais on part justement à Pékin.
3: Et car une délégation transpartisane de parlementaires japonais entame ce lundi une visite de 4 jours en Chine, une tentative de renouer le dialogue après 10 mois de fortes tensions entre Pékin et Tokyo, avec l'espoir d'ouvrir donc une nouvelle séquence. L'ancien ministre japonais des Affaires étrangères Takeshi Iwaya est attendu en septembre, lui, avant une délégation d'entrepreneurs en fin d'année. Cléa Broadhurst.
9: C'est une visite au poids surtout symbolique. Des parlementaires japonais de la majorité et de l'opposition sont attendus jusqu'à jeudi à Pékin, où ils espèrent rencontrer des responsables du Parti communiste chinois. Une première depuis la brutale dégradation des relations entre les deux voisins en novembre dernier. La première ministre japonaise Sanae Takaishi avait alors laissé entendre que Tokyo pourrait intervenir en cas d'attaque ou de blocus chinois autour de Taïwan. Une ligne rouge pour Pékin. Depuis, la Chine a multiplié les pressions, restrictions commerciales, notamment sur les terres rares, et appel à éviter les voyages au Japon. Tokyo, de son côté, accélère son réarmement et resserre ses alliances militaires dans la région. La délégation ne dispose toutefois d'aucun mandat officiel du gouvernement japonais. Pour les experts chinois, il s'agit donc moins d'amorcer un dégel que d'empêcher une rupture complète du dialogue. Ce canal parlementaire pourrait permettre de rétablir un minimum de dialogue politique. Mais les divergences sur Taïwan et la sécurité régionale restent intactes. À court terme, cette visite devrait donc surtout servir à contenir les tensions plutôt qu'à véritablement rapprocher Pékin et Tokyo. Cléa Broadhurst, Pékin, RFI.
3: Et la Chine, dont l'un des géants s'apprête à franchir un tournant, la plateforme de vente en ligne spécialisée dans les vêtements à prix cassé, Shein, a annoncé cette nuit son entrée le 1er septembre à la bourse de Hong Kong. Elle vise une valeur boursière de jusqu'à 23 milliards d'euros. Shein qui trace sa route. Malgré les critiques, l'entreprise est visée par des enquêtes de l'Union européenne. Elle a par ailleurs écopé de plusieurs amendes en France où le Parlement a adopté fin juin une proposition de loi pour enrayer l'essor des plateformes de fast fashion.
1: 7h11 à Abidjan, en Côte d'Ivoire, un nouveau rebondissement dans l'affaire Coach Mehdi.
3: Le créateur de contenu qui avait quitté le pays il y a quelques mois, alors qu'il était visé par plusieurs plaintes pour des faits présumés de viol, d'agression sexuelle et de violence. Coach Mehdi interpellé ce week-end au Mali, qui pourrait le renvoyer au pays. Une arrestation qui fait naître un nouvel espoir chez les plaignantes, celui de voir enfin leurs accusations suivies des faits judiciaires. RFI à Abidjan, Abdoulaziz Diallo.
10: L'affaire éclate fin avril dernier sur les réseaux sociaux. Plusieurs femmes face caméra décrivent un même scénario. Harcèlement, viol, violence physique et psychologique. Toutes mettent en cause un influenceur plus connu sous le nom de Coach Mehdi. Le créateur de contenu qui avait quitté la Côte d'Ivoire dans la foulée a finalement été interpellé au Mali voisin. Il est désormais à la disposition des autorités judiciaires compétentes, annonce le ministère ivoirien de la femme, qui indique que dans le cadre de cette affaire, 17 femmes ont été accueillies et accompagnées par ses services. Mais pour la Ligue ivoirienne des droits des femmes, cette arrestation ne constitue qu'une étape. Après avoir saisi le procureur de la République, l'organisation avait demandé début août aux autorités de communiquer sur l'état d'avancement du dossier, estimant que le silence autour de la procédure risquait d'entamer la confiance des victimes dans la justice. Cette arrestation est un bon premier pas pour rassurer les victimes. Cela va permettre de lancer la procédure et de savoir ce qui s'est réellement passé, confie à RFI Marie-Bénédicte Kouadio, chargée des interventions au sein de la Ligue ivoirienne des droits des femmes. Abdelaziz Diallo, Abidjan, RFI.
1: Et puis Julien, c'est un événement singulier que la ville d'Istanbul accueillait hier.
3: Dans la mégapole turque, la 38e édition ce dimanche de la traversée intercontinentale du Bosphore à la nage. Car Istanbul s'étend de part et d'autre du détroit qui relie la mer de Marmara à la mer Noire, par ailleurs considérée comme la frontière naturelle entre deux continents, l'Europe et l'Asie. 2500 participants venus de 64 pays ont parcouru 6,5 km le long du détroit où l'intense trafic maritime a même été suspendu pour quelques heures. Céline Pierre Magnani.
11: Il est 7h30 à Istanbul. Un flot continu de nageurs converge vers le point de départ de la course sur la rive européenne. Les participants ont de 14 à plus de 70 ans. Wendy, 64 ans, est originaire du Royaume-Uni et elle visualise le parcours de la course avant le départ.
12: Vous entrez dans l'eau là-bas et vous nagez en direction du pont Fatih Sultan Mehmet. Il faut essayer de viser le milieu du pont pour rattraper le courant froid.
11: Au coup d'envoi, des dizaines de coureurs se précipitent sur la plateforme pour sauter dans l'eau. En quelques minutes, c'est une véritable nuée qui s'étend sur les eaux du Bosphore. Chaque nageur est signalé par une bouée orange pour des questions de sécurité. L'événement est ouvert au grand public, mais même les professionnels se prennent au jeu. Parmi les participants se trouve Bengisu Avcı, nageuse professionnelle âgée de 30 ans.
13: Il existe des groupes de natation amateurs, mais la nage en eau libre est très récente en Turquie. Ce n'est qu'en 2010 que notre fédération a été créée. Je peux dire que ça a été un succès.
11: Avec un chronomètre de 1h03, Bengisu termine sans surprise sur le podium et espère que ces images susciteront toujours plus de vocations. Céline Pierre Magnani, Istanbul, RFI.
3: Et puis un mot pour finir d'une figure de la radio et du journalisme français, Philippe Bouvard, qui est mort ce matin à l'âge de 96 ans. C'est la station RTL qui l'annonce à l'instant. Il y avait officié notamment pendant 37 ans à la tête de la mythique émission Les Grosses Têtes qu'il avait créée. Philippe Bouvard avait pris sa retraite.
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0: Je suis malade, tout à fait malade.
1: Malade de chez malade.
0: Malade de chez malade, quoi. Ouais. Comme tout le monde, comme Chirac. Faut aussi vous dire, j'étais expatrié en Ardèche sans faire exprès. Un énorme malaise. Ouais. Un énorme malaise. Un énorme malaise.
2: Ouais, ça va, ça fait trois fois que tu l'as dit.
0: Ah d'accord, mais je me tais alors. Je laisse parler les autres.

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1: Mais maintenant, je sais comment que ce sera possible, quoi. Et c'est pour ça que ça me semble vachement possible. Tout maintenant peut me paraître, tout me paraît possible, quoi. C'est, enfin, moi, c'est très drôle parce que on s'est retrouvé sur le lit et puis c'était vachement sympa, quoi. 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

0: Bonjour, chères auditrices et auditeurs de RPH et RPH Sud. Voici notre nouveau numéro de Quel bon vin t'amène, une émission spéciale vin et œnotourisme. Aujourd'hui, nous allons nous intéresser à l'œnotourisme en Hérault. La saison s'approche pour tous, à la fois pour les touristes, les locaux et les professionnels. Donc, il m'a semblé intéressant de pouvoir présenter une émission spéciale sur le thème de l'œnotourisme. Nous avons pour invité quelqu'un que je connais depuis longtemps. Je suis très ravie de l'avoir à nos côtés. C'est Jean-François Pouget, qui est le directeur général d'Hérault-Tourisme et qui est directeur marketing et communication de cette structure en association Loi 1901.
1: Bonjour. Bonjour Noël. Merci de m'accueillir.
0: Bien sûr. Voilà. Donc, du coup, nous passons à la suite de notre émission.
2: Ben oui, comme chaque mois, nous avons toujours un début d'émission qui est marqué par essayer de vous donner un petit peu les tendances du moment, qu'est-ce qui se passe dans les vignes et dans les chais chez nos vignerons. Et donc, nous sommes partis du côté de Saint-Jean-de-la-Blaquière. Nous sommes allés à Loiras-du-Bosc, où nous sommes allés interviewer Célia Belay du Chloriviral.
3: Bonjour, donc je suis Célia, vigneronne au domaine Le Chloriviral. Alors, c'est un domaine qui a été créé en 2008, mais les vignes sont familiales. Olivier, c'est la troisième génération qui cultive ses vignes sur le domaine. Nous, on a créé le domaine en 2008, du coup, et fait une cave particulière pour pouvoir bien faire de la vigne à la bouteille. Nous avons actuellement 10 hectares de vignes, ce qui représente à peu près 25 parcelles sur 3 km autour du domaine. Nous travaillons en agriculture biologique depuis 2010. Le travail en agriculture biologique, c'est quelque chose de très important pour nous, de mettre en place une agriculture régénérative aussi, pour avoir des sols extrêmement vivants, mais aussi avoir un végétal qui soit en bonne santé et qui nous produise de bons raisins pour justement faire de bonnes bouteilles derrière.
0: Dis-nous ce que vous faites en ce moment à la cave et quels sont les travaux que vous menez à la vigne.
3: Alors, le travail à la cave pour nous est un peu stoppé. On a déjà mis en bouteille mi-avril au domaine, où on a mis en bouteille les rosés, les blancs et un vin un peu moelleux que nous proposons aussi. Donc pour nous, pour l'instant, les travaux à la cave sont stoppés, à part bien l'élevage des millésimes précédents, du millésime 2025 du coup, qui s'élève tranquillement et qui va rester en cave jusqu'au mois de novembre prochain. Donc voilà un peu pour la cave. Sinon, le plus gros du travail actuellement, c'est vraiment à la vigne, où en fait, tout est en train de pousser extrêmement vite cette année aussi. On a une pluviométrie très, très, très arrangeante pour nous cet hiver, avec de la pluie dernièrement aussi, cette semaine. Donc c'est vrai que la vigne est en pleine forme et elle progresse très vite. Donc le travail consiste vraiment à gérer l'enherbement sous le rang des vignes, donc ça c'est le plus gros du travail, et de sélectionner les pampres qui vont nous permettre d'avoir les raisins espacés, donc on appelle ça du débourgeonnage au cœur de la souche. Donc on sélectionne vraiment les pampres qui nous sont utiles pour le futur bois de taille, mais également qui vont porter le raisin pour la récolte 2026. Donc ça c'est vraiment un travail très important, puisqu'on repasse souche par souche pour pouvoir bien aérer la plante, pour lui permettre que le soleil et le vent passent à travers ses rameaux correctement, ce qui va éviter un entassement de trop de raisins et qui va aussi permettre d'avoir une belle aération pour éviter les maladies comme le mildiou, le oïdium, et qui va permettre aussi qu'il n'y ait pas d'humidité pour pouvoir justement que la maturation du raisin se fasse le plus clairement possible.
2: Donc on sait que c'est une période qui est très intense pour les vignerons. Ce mois de mai, c'est vrai qu'on court après le temps et on court après l'enherbement. ce magazine, cette émission, ce mois-ci, est centrée sur le no-tourisme. Est-ce que tu peux nous dire, en quelques mots, les actions que vous menez, que vous comptez mener cette année au domaine en matière de no-tourisme ?
3: Alors nous, concernant l'onotourisme, c'est vrai que nous avons la chance d'être ouverts toute l'année. Donc nous, nous recevons régulièrement des couples, des personnes qui viennent acheter du raisin, visiter le domaine, acheter des bouteilles, visiter le domaine, mais également des groupes qui veulent passer un bon moment et pouvoir découvrir aussi tout le travail que nous faisons. Nous travaillons aussi avec bien notamment Noël et les pépites de Noël qui fait des balades vigneronnes, des dégustations au soleil couchant, et tout ça permet aussi aux personnes qui viennent lors de ces balades de découvrir bien un peu l'envers du décor, le travail qui se fait avec les explications de Noël directement sur le terrain, et puis derrière il y a une dégustation des produits. Les gens bien découvrent le travail sur le terrain directement et peuvent de suite après déguster les vins directement issus des parcelles qu'ils ont vues. Donc c'est vrai que c'est de suite plus attrayant, attractif, et les explications sont plus réelles pour eux.
2: Tout ceci se fait sur réservation. Il suffit de prendre contact avec toi, avec Olivier, et les gens peuvent venir vous voir au caveau sur rendez-vous, je pense.
3: Alors nous, c'est vrai qu'on est ouvert tout le temps, mais c'est bien de nous prévenir un peu à l'avance, parce que on est peu nombreux sur le domaine, donc on est dans les vignes en ce moment, donc de nous prévenir soit la veille, soit quelques heures avant de venir, pour que l'on puisse pour que l'on puisse dégager un peu de temps, et avec plaisir on reçoit les personnes qui souhaitent venir découvrir le domaine.
2: Donc nous allons mettre de toute façon toutes ces informations sur le site du domaine, et nous ne manquerons pas de relayer ces éléments dans l'agenda. Merci beaucoup Célia, merci beaucoup Noël pour ce moment d'échange. Nous étions dans le chai, justement, où les vins sont élevés.
4: De rien, avec plaisir.
3: Merci beaucoup, à bientôt pour une dégustation.
0: Donc nous reprenons la suite de notre émission. Je vous rappelle que le thème, c'est le no-tourisme dans l'Hérault. Vous redire donc que nous avons la chance, le privilège d'avoir Jean-François Pouget en interview. Donc Jean-François Pouget, c'est un homme que je connais depuis longtemps. En tout cas en 2013, quand je suis arrivée, je t'ai déjà rencontré et échangé avec toi. Et c'est important de dire que le département de l'Hérault est un des départements touristiques de France les plus prisés, et que tu incarnes le dynamisme et l'innovation sur ce territoire-là, voilà, sur ce département-là. Peut-être veux-tu ajouter deux, trois mots sur toi-même.
1: Ça fait très la belle cuvée, hein. Bien rond, bien riche. Je te remercie. Je me sens voilà, bien à ma bouteille. Là,
0: bon, très bien.
1: C'est gentil.
0: Si on veut parler des quatre axes et des quatre atouts du tourisme en Hérault, eh bien, il faut bien sûr parler de l'œnotourisme, c'est le sujet d'aujourd'hui, mais aussi les grands sites, les loisirs de pleine nature, et puis le rayonnement culturel. Voilà.
1: Donc, c'est un tout, Noël, c'est voilà. Un tout. Je pense qu'il est intéressant de remonter un peu à ce qu'est la racine même de notre identité touristique, on va l'appeler comme ça, hein, notre attractivité. Elle a été construite, vous le savez, sur le littoral, hein. C'est la mission racine, et là on fait des resorts, aussi on préserve des espaces, hein, les espaces naturels sensibles, les espaces protégés, conservatoires du littoral, bien. Ça, c'est au commencement, comme dirait l'autre. Mmh. Et puis est venue une autre façon de vivre aussi les vacances, une autre façon d'appréhender le loisir. Et là, la culture a fait son entrée, au sens général. Hein. C'est-à-dire, on est passé de, rappelez-vous ces termes-là, hein, le bronze cul de l'Europe, hein, on disait ça un peu, hein, pour les classes moyennes.
0: Au bronzé intelligent qu'on a utilisé. Qu'on a utilisé
1: et donc,
0: après.
1: Est arrivée une autre façon de construire son séjour, son expérience touristique. Et ainsi, le territoire a pu exprimer ce qu'il était. Parce qu'au départ, il n'était pas une expression d'attractivité. Hein, il y avait la montagne, le ski, et puis il y avait la mer, la plage. Et entre les deux sont nés, on va dire à la fin du XXe siècle, et début du XXIe siècle, les villes d'abord. Les villes ont apporté un grand récit culturel. Voilà, et elles sont nées aussi à ces attractivités-là, un peu nouvelles, un peu culturelles, très culturelles même. Amsterdam, Paris, Venise, Londres, Berlin. Et puis, la nature. Ah, la nature. Oui, parce que il s'agissait aussi de donner à voir et à respirer à des populations qui, majoritairement, s'étaient structurées dans des zones périurbaines, puisque les centres-villes sont devenus hyper culturels. Eh bien, les gens habitent où ? Ben, à côté. Et à côté, on ne peut pas dire que ce soit la joie permanente et le bonheur absolu de la balade. Et donc, petit à petit, le tourisme à la campagne, vous voyez, le tourisme dans les territoires.
0: Le tourisme vert.
1: Le tourisme vert, quelque chose avec d'autres valeurs qui arrivent, voilà. Et ainsi, petit à petit, est né un rapport avec une activité économique et une activité aussi culturelle, c'est la vigne. Alors il y avait déjà de l'onotourisme, mais organisé de façon extrêmement, j'allais dire, pointue, et c'était « je vais à Bordeaux, je vais dans un château, voilà, je vais en Bourgogne, là ». L'Alsace a commencé, avec ses routes des vins, à raconter quelque chose d'un peu plus populaire, on va dire, versus les Bourguignons et les Bordelais. Et parallèlement à ça, le vignoble languedocien a changé aussi. Hein, je racontais l'histoire du tourisme, mais parallèlement à l'histoire du tourisme, le vignoble languedocien changeait, il devenait qualitatif. C'est-à-dire qu'il arrivait à produire des objets goûteux et petit à petit devenant aussi, parfois, parmi les plus grands et les grandes appellations. Et c'est comme ça, en fait, ce mariage entre la montée qualitative et aussi une structure, j'allais dire, de propositions, de rencontres, de vignerons singulières, parce que ce n'est pas des Bourguignons, ce n'est pas des Bordelais, ce sont des Languedociens. Et cette structure de rencontres, eh bien, a produit le no-tourisme d'aujourd'hui, c'est-à-dire un no-tourisme un peu différent des autres, et qui est, j'allais dire, plus... avec des rapports plus intimes.
2: Ce qu'on nous dit souvent quand on vient dans le Languedoc et qu'on vient faire de l'onotourisme, c'est que justement la grosse différence avec ces grosses structures bordelaises ou bourguignonnes, c'est qu'ici on a la chance de pouvoir rencontrer le vigneron, ce qui n'est pas forcément le cas quand on va faire des onotours dans les grands châteaux bordelais ou les grandes maisons de Bourgogne. Et donc, pour compléter ce que tu disais, je pense que avec la montée qualitative du vin, ce qui a aussi changé, c'est que on est passé de structures qui étaient des structures de négoce et des structures coopératives à des structures de caves particulières qui se sont créées en grand nombre. Et derrière ces structures de caves particulières, il y a eu vraiment des gens qui ont voulu faire connaître ce qu'ils faisaient. Et donc, du coup, à taille humaine, à leur petit niveau, chacun a essayé de développer une petite offre onotouristique.
1: Oui, c'est... Effectivement, il y a une petite révolution culturelle qui a accompagné cette révolution de la qualité, avec effectivement des familles qui ont organisé autour de leur savoir-faire des unités, comme tu le dis, à même de, à la fois d'avoir un produit de qualité et une capacité d'accueillir des gens au domaine. Mais ça pose la question, marketing, c'est pas un gros mot, mais ça pose la question marketing. Parce qu'on s'est rendu compte aussi que le rapport, ou le produit vin, par exemple, qui est un produit qui, par définition, ne se goûte pas. Par définition, on peut le goûter, mais enfin, si on arrive dans une boutique, chez un caviste, et on dit, tiens, je veux ce vin-là, il va pas dire, mais je vais le faire goûter avant, si vous voulez. Non. Donc, on fait confiance à quoi ? Ben, à la marque, à l'étiquette, à quelque chose qui porte déjà un premier récit. Et donc, le no-tourisme, c'est quoi ? Ben, c'est juste donner du corps au récit, c'est-à-dire faire que le vin lui-même soit davantage associé à une expérience, à un récit.
0: Tout à fait.
1: Et c'est la trace marketing quand même importante aujourd'hui que celle de créer un rapport entre l'objet et là d'où il provient. Notamment pour les vins français, je dis pour les vins français parce qu'il y a une telle diversité que...
2: Ceux qui l'ont très bien réussi, c'est le Pic Saint-Loup, puisqu'au départ le Pic Saint-Loup c'est une montagne, mais maintenant dans l'esprit des gens le Pic Saint-Loup c'est du vin.
1: Absolument.
0: Ouais.
2: Donc c'est vraiment
0: c'est représentatif. Oui, tout à fait. Effectivement.
1: Alors, c'est intéressant, là on passe pas du coq à l'âne, mais presque, mais c'est intéressant, on va être itératif hein, dans cette émission. Donc, les idées viennent. c'est vrai. Mais tout à fait. Tout à fait, le comment dire, le moi je m'étais rendu compte lors de mes voyages à travers l'Europe à l'époque où on faisait énormément de marchés. Le marketing a changé maintenant, il est très digital et moins de rencontres. Mais qu'est-ce que j'ai rencontré comme monde! Et chaque fois que j'allais sur un marché, par exemple à Amsterdam, à Londres, y compris à New York ou autre, systématiquement j'allais voir là où on vendait du vin. Parce que là où on vend du vin, là se trouvent ceux qui vont, je m'étais rendu compte, structurer une géographie par rapport au désir d'une expérience. Et là, je pense, quand le vin est devenu ce qu'il est aujourd'hui, et j'espère encore et pour longtemps, mais un moment dans une tablée où l'échange entre les convives a quelque chose de fort, un partage. Hein, on amène la bonne bouteille, on va ouvrir la bonne bouteille, on a trouvé une pépite, c'est pas Noël. Donc,
0: tout à fait.
1: Et du coup, ça veut dire que la relation entre la boutique, le vendeur et le client est un vrai échange. Moi, je l'ai constaté à Amsterdam, chez un très grand caviste, chez Jacques Wein Depot en Allemagne. Au Québec, au Canada, vous le savez, hein, c'est un monopole d'État, donc c'est la SAQ, hein, la Société de l'Alcool du Québec. Combien les vendeurs étaient porteurs de récits.
0: Ouais,
1: parce qu'on arrive et on dit, tiens, je veux, voilà, c'est l'anniversaire de ma fille, c'est etc. Puis, ou alors j'ai une dette à midi, qu'est-ce que vous me conseillez? Comment, vous voyez? Et donc, la question, cette fois, de Marc, hein, c'est celle qui est à même de porter un récit au médiateur de la personne qui va l'acheter. Ça, c'est la question marketing en Europe.
0: Tu vois, c'est vrai que le contact du caviste avec le client, eh ben, c'est un médiateur. C'est ce que Bernard a appelé joliment. Il me l'a d'ailleurs volé le terme, un passeur d'émotions. Effectivement, c'est vrai que cette personne-là, si le client ne rencontre pas le vigneron ou la vigneronne, celui qui va être le médiateur, c'est le caviste dans différentes situations. Et donc, tu parlais de récits, c'est ce que André Derieux, et je rends hommage à André Derieux qui a été un grand monsieur et qui est encore
1: bien,
0: un grand monsieur. Oui, je l'ai vu la semaine dernière. Non, non, le qui
1: façon...
0: a été.
1: Non, là, j'ai tout d'un coup le cœur. Je dis, allez, je rends hommage à.
0: Non,
2: le. Au
1: Dieu vivant, oui. Je salue.
0: Vous me laissez parler, les garçons.
1: Non.
0: Parce que ça a été un de mes maîtres, un coach, quelqu'un qui m'a beaucoup aidé à avancer dans l'histoire des pépites de Noël. Et donc, lui, il parlait de storytelling, mais c'est vrai que le terme qui est aussi très joli, c'est le récit. Oui. Et derrière chaque bouteille, il y a un récit à raconter. Oui. Et moi, je m'y emploie en tant que pépite de Noël. Ça fait vraiment partie de mes missions. Ouais.
1: Les raconteurs d'histoire, désormais, ce sont les vrais marketeurs d'aujourd'hui, du temps présent. En fait, l'histoire est arrivée petit à petit. Il n'y avait pas d'histoire avant sur le vin. Il y avait la grande histoire bordelaise, il y avait la grande histoire bourguignonne, hein, d'accord.
0: Il fallait qu'on invente nos chemins.
1: Mais là, voilà, là, c'est des multitudes d'histoires, hein, des multitudes de récits. Alors, il y a quand même un grand récit, pour moi, un très important, sur lequel on s'est penché à un moment donné... Pour cet odontourisme-là, c'est le Languedoc qui porte, lui, un récit, par définition, hein, puisque c'est à la fois une appellation et une destination, et une structuration, puisque, pour revenir au grand caviste d'Amsterdam, de Berlin, de Stuttgart, etc., et même au Canada, il structure les vins du monde comme étant Chili, Argentine, et sauf la France. Parce que la France, il y en a tellement, et quelque part, elle est considérée comme étant un peu le plus important et le plus porteur de valeur.
2: Ça descend.
1: Et là, on a des régions.
0: Ouais,
1: et on a.
0: Tout à fait.
1: Alors, c'est en anglais, souvent, c'est Burgundy, évidemment, Bordeaux, Languedoc. Ça veut dire que la classe moyenne mondiale, la classe moyenne supérieure, c'est-à-dire celle qui va chercher son vin là, et quoi que les supermarchés s'y sont mis aussi, mais qui va le chercher là, elle a devant elle une géographie. Et c'est cette géographie qui préside au choix ensuite du récit. On a le récit bordelais, qui va être un récit particulier, ouais. Un récit bourguignon, ouais. Voilà, et qui est très multiple, parce que c'est à la fois un récit qui va mêler et l'histoire, et tous les narratifs sur le produit. Hein, ouais. Il est plutôt comme ça, il va plutôt comme ça. Et le récit languedocien, ouais. Qui arrive, qui est tout nouveau, qui n'est pas complètement, comment dire, il n'est pas aussi abouti que le bordelais, mais là, à mon avis, mais ça, y a encore du boulot qui pourrait être intéressant, mais c'est très compliqué chez nous hein, de porter ce récit.
0: Oui, mais en même temps, il y a un récit avec de multiples facettes.
1: Oui.
0: Tu peux avoir plein de portes d'entrée entre la période grecque, la période romaine, la Via Domitia, ah. L'influence des monastères sur la construction du vignoble, toutes les notes qu'ils prenaient qui faisaient que d'année en année, le vin progressait. Donc, on a de multiples histoires. On a toute l'influence du protestantisme et des riches familles protestantes de Montpellier, du 19e siècle, de la recherche contre le phylloxéra. Donc, je veux dire, on a de multiples portes d'entrée.
1: Mais c'est ça le récit. Ouais, c'est ça le exactement. Récit. Par contre, le récit, il doit arriver à l'oreille de celui qui va être le médiateur de ce récit. Mm-hmm. Il faut qu'il y arrive. Nous, on le sait. Et nous, on n'arrête pas de le dire. Les Étrusques, les Grecs, les Romains.
0: Oh, j'ai oublié les Étrusques. Pardon, les Étrusques.
1: Oui, c'est les premiers, hein, c'est les premiers touristes de l'Hérault. Donc, toutes ces couches-là, tout le médiéval. Hein, ouais. Et puis la partie, j'allais dire, du XVIIe siècle, la partie classique, et le XIXe, dont on doit assumer aussi tout ce qu'il fut au travers de la révolution industrielle, etc. Ça, c'est le grand récit languedocien. C'est une épopée. Et en plus, il y a des, comment dire, je mets des guillemets, mais il y a du sang et des larmes aussi, ouais, derrière tout ça. Et ça, c'est pour ça que je dis, on est dans un contexte d'épopée, l'épopée du Languedoc, qui, jusqu'à aujourd'hui, arrive sur les notables sous forme de petites bouteilles de vin.
2: Ouais. On va faire une petite pause musicale, et avant d'aller sur d'autres sujets, mais c'est le moment d'écouter un petit peu de musique.

0: Chères auditrices et auditeurs de RPH et RPH Sud, vous êtes bien sur Quel bon vin t'amène, émission spéciale œnotourisme. Et donc, pour faire le lien avec ce que vous venez d'écouter, c'était Strasbourg-Saint-Denis, une très très belle interprétation de Roy Hargrove, trompettiste malheureusement récemment décédé, et qu'on avait pu écouter à Jazz à 7, justement, où le culturel se mêlait à l'œnotourisme, puisque à la mi-temps, on pourrait dire, du concert, on avait eu la chance d'avoir une dégustation des vins de la famille Jean-Jean, qui était faite pour les spectateurs de ce concert. Donc on était face à la mer, à 7, en train de déguster des bons vins du Languedoc et en train d'écouter de la belle musique. Voilà ce que peut donner le no-tourisme en Languedoc.
1: Alors, nous allons prendre et entamer la deuxième partie de notre émission. Il y a trois thèmes qui m'ont semblé intéressants. Le premier, c'est la libre antenne donnée à notre invité. Donc, moi, j'ai quelques questions. Jean-François choisira celle qui lui semble le plus adéquate et les plus avertie. Après, il y aura un thème sur les animations pour faire connaître les produits, les vins et le territoire. Bon, j'ai quelques idées, mais et c'est à lui de les développer. Et enfin, les enjeux et les perspectives sur lesquels aussi, c'est comment on envisage le tourisme et le no-tourisme dans l'Hérault. Et donc, il y a des questions qui sont des références. Voilà. Donc, si on aborde le premier chapitre, j'ai plusieurs questions. Dis-moi auxquelles tu veux répondre. Quelles sont les spécificités de nos tourismes en Hérault, la première. Les destinations phares, c'est la deuxième. Celles qui méritent le détour, ça c'est mon côté pépite, toujours trouver des choses où la majorité des gens ne vont pas, mais où il y a cet effet « oua ». Quel type d'offres vous mettez en valeur? Votre top 10 des animations proposées, les sorties du matin et celles du soir, parce que ça, je trouve que c'est une super idée, et le label Vignoble et Découverte.
2: Je prends tout.
1: Excellent, voilà, très bien.
2: Non, je prends tout. La spécificité de notre no-tourisme, on l'a dit, c'est celui de la variété. On le sait, le Géoparc l'a confirmé, ce label, ouais. C'est que nous avons ici des vignobles qui sont raccord avec, évidemment, la géologie, et notre géologie, c'est la plus diversifiée de France. Ouais. Alors voilà, entre le Pic-Saint-Loup, les Saint-Chinianais, le Minervois et, je sais pas, les côtes d'Autongue, on a chaque fois un paysage, une atmosphère, totalement.
1: On a plus de 500 millions d'années qui sont racontées en affleurement, donc les quatre aires géologiques sont représentées. Donc c'est exceptionnel.
2: Donc pour moi, le no-tourisme en Hérault, c'est un voyage culturel à la rencontre de notre planète. C'est-à-dire, ça va plus loin que la question juste d'un vin. Parce que si, j'ai fait la route d'Alsace, j'ai fait aussi les vins de Bourgogne. Il y a quand même une unicité, c'est le climat de Bourgogne, etc. Là, c'est chaque fois quelque chose de différent. C'est ça le no-tourisme chez nous. Ouais. Et puis tu disais, un endroit plus qu'un autre. On ne peut pas. Le département est vignoble et découverte sur tout son territoire.
1: Ouais, tout à
2: donc
1: fait.
2: Je ne vais pas choisir un vignoble plutôt qu'un autre, puisque chacun, soit du Vidourle, tu vois, et le bassin de Thau, avec ce mariage sublime entre les produits de la mer et le vin, parce que chaque fois, il faut parler de mariage. Le vin, c'est un produit de mariage. C'est fait pour la fête, et puis aussi pour ces rencontres-là. Personnellement, il n'y a pas mieux que une huître de Bouzigues et un pic-poule de Pinet. Il n'y a pas mieux. Bon, bref, avec modération qu'il convient, mais pour te dire, Noël, que moi, je ne choisis pas, là. Là, simplement, en fonction du moment, de la couleur. Et c'est toujours une surprise, tu vois. Je prends la route de... je vais à Pézenas. Pézenas, je prends la route de Saint-Pierre-de-Serjac, et au-delà. Eh bien, même si je l'ai fait 2-3 fois, je ralentis. Tellement c'est beau, à des moments de l'année, c'est beau. Il n'y a pas d'autre mot. Ouais. Et pourtant, on est dans une plaine, on est dans quelque chose, tu vois, qui est... c'est pas les montagnes, c'est pas des grandes vallées. Mais il y a une beauté paisible, je l'appelle la beauté paisible du vignoble.
1: C'est chouette.
2: Et là, tu vas me dire, là, tu peux aller dans un château pinardier du Biterrois, là, tu peux aller sur quelque chose qui était là bien avant, qui est une abbaye qui est devenue un vignoble, vous les connaissez certainement, et comment choisir ? Moi, je ne sais fichtre rien comment choisir. Heureusement, il y a des gens qui sont là pour ça, voilà. Parce qu'ils vont construire un récit et une histoire qui va. Et moi, je crois, tu vois, si on doit faire un tourisme de sens, c'est le rapport qu'il peut avoir avec des thématiques. Enfin, on pourrait dire, allez, le vin au Moyen-Âge dans l'Hérault. Et là, tu vas aller chercher sur des routes médiévales, des rapports avec... voilà. Puis tu vas chercher, je sais pas, le vin et le 19e siècle. Et là, tu vas aller dans les châteaux. Tu vois,
1: tout à fait.
2: Tu peux le construire sur des thématiques, parce que le no-tourisme ici est un no-tourisme qui peut produire une rencontre distincte à 10 km de distance, parce que le vigneron aura là aussi. Il n'y a pas une unicité de portrait. Enfin, tu le sais mieux que moi, tu les connais. Mais il y a des types, ils sont là, ils se disent, voilà, moi j'étais banquier, ou moi j'étais bancaire,
1: oui,
2: et maintenant, je suis né, et maintenant, je suis, c'est une renaissance, et je suis vigneronne d'ici, et j'ai été banquière dans une vie intérieure. Un autre, dire, moi, mon arrière-grand-père était là, etc., etc.
1: C'est-à-dire, c'est ce qu'on appelle des néo-vignerons.
2: Des néo-vignerons, oui.
1: Effectivement, il y a des parcours de vie qui sont des fractures et des renaissances.
2: Mais ça, c'est la particularité, me semble-t-il, de notre vignoble. C'est que tu peux aller à la rencontre d'un vigneron qui vient peut-être du bout du monde.
1: Ouais.
2: Peut-être tu vas rencontrer un néo-zélandais. Néo-zélandais.
1: Ou un argentin.
2: Ou un argentin.
1: L'argentin de Montpérou, par exemple.
2: Oui, mais ce qu'il y a d'intéressant, et c'est ça la magie du vin à mon avis, et de la façon, c'est que ils sont, j'allais presque dire, ils sont plus langoustiens que toi, hein. C'est-à-dire dans leur rapport à la terre, dans leur rapport à l'amour qu'ils ont pour le paysage, la façon dont ils déclarent leur flamme à ce paysage en disant voilà, c'est presque Montaigne à Boissy, hein, parce que c'était lui, parce que c'était moi. On est dans quelque chose qui relève du discours amoureux. Et c'est ça, à mon avis, le distinctif. C'est-à-dire, nous, on défend cet œnotourisme languedocien et héraulté.
1: J'aime bien ton idée du discours amoureux, parce que c'est vrai, même ceux qui ne sont pas vignerons depuis longtemps, ils prennent racine et l'attachement à la vigne, il est terrible. Et il est beau, et en même temps, il y a des moments où il est douloureux quand la vigne ne rend pas ce qu'on attend d'elle. Voilà. Et puis, sur l'amoureux, il y a aussi l'émerveillement. Et ça fait vraiment partie de valeurs que je défends, c'est d'apporter de l'émerveillement aux gens, que tout d'un coup les gens s'arrêtent et me disent « Ah là, je bouge plus ». Je pense à Philippe Marzac, qui est géologue, avec qui je vais monter justement des parcours qui vont lier le vin et la pierre et l'histoire du géoparc. Et l'autre jour, je l'amène à la Font des Ormes, et arrivé dans la cour, il me dit « Eh ben là, ça va, j'ai fait ma journée, je bouge plus. » Ah, je lui dis, mais c'est pas ce qui est prévu, Philippe. Il me dit, c'est trop beau. Il y avait une unicité, un émerveillement auquel il a été très sensible. Voilà.
2: Non, mais tu fais bien d'approfondir cette question, cette expérience méditerranéenne, parce que ça reste quand même une expérience méditerranéenne. Hein. C'est la nôtre, quand on dit, voilà, Bourgogne, Bordeaux, etc. Nous, on est le vignoble de Méditerranée. On pourrait presque aller dire bonjour aux Audois quand même, parce que on est dans un arc de sens et un arc d'histoire avec nos amis Audois et autour d'appellations partagées comme le Minervois, hein, voilà, parce que là aussi. Alors, si tu me dis un endroit que j'aime, alors c'est vrai que j'ai un petit rapport intime et personnel.
1: Ah ben,
2: parce que voilà, moi j'étais adolescent au Lonzac, vous voyez, donc dans le Minervois. Et comme tous les adolescents, de mon âge, entre guillemets, l'objet le plus merveilleux, c'était le vélo. Vous voyez, voilà, communion solennelle, vélo. Vous voyez, la montre et le vélo. Et qu'est-ce que je fais du vélo dans le Minervois ? Alors, je connais tout. Connais tout.
1: C'est magnifique.
2: Et du coup, là, mes coups de cœur, tu vois, tu me dis, moi, Asianet, j'adore Asianet, petit village d'Asianet, il y a une belle cave, Asianet, il y a un joli vin qui est produit. Évidemment, tu vas à Cesseras, tu vas à Pépieux, puis de Pépieux à la Livinière, excusez-moi, mais la Livinière quand même, là
1: oui,
2: aussi,
1: oui, quelle
2: rencontre. Alors tu vois, c'est vrai, j'ai un petit tropisme là qui me porte, et c'est vrai que quand j'ai des amis, et que je veux les amener un peu loin, on va dire, allez, un peu plus que demi-heure, hein, une heure pour qu'il y ait le voyage. Hein, si on aime le voyage, pour qu'il y ait le voyage. Soit je prends la Minervoise, tu vois, Capestan. Magnifique cette Minervoise, voilà, et je remonte jusqu'à la Livinière, et au retour, allez, au retour, je passe évidemment par Saint-Jean-de-Minervois. Saint-Jean-de-Minervois, voilà, la colline, la pierre. Moi, oui. Je me souviens quand j'étais ado encore, même déjà, on disait, mais ce vin, ce muscat, il naît dans le caillou.
1: Ouais. Hein, c'est la blancheur du caillou.
2: Comment il fait ? C'est le blancheur du caillou, mais c'est la calade, quoi. Il n'y a que dalle. Et il y a ce côté sauvage du Minervois. On est dans la partie un peu. On sort un peu de la Toscane minervoise et on monte dans quelque chose qui est plus lunaire, plus rude, tu sais, avant de basculer sur le.
0: Bon, ça me rappelle un peu des décors de Western Spaghetti. Il y a ce côté comme ça, très rocheux, très. Il n'y a pas une herbe, quoi. C'est,
2: Je vais vous raconter une anecdote quand même. Voilà, je la raconte dans son temps. J'étais en mission en Grande-Bretagne. C'était au Pays de Galles. Voilà. Et là, dans une petite ville, je me balade et je vois un caviste. Je vois encore la rue, une rue qui monte. Tu vois, voilà. Et je vois un caviste et je rentre. Et c'est un caviste, il y avait un peu à l'ancienne, tu vois, il y avait des bouteilles partout, etc. Bon, et je vous jure, c'est vrai. Bonjour monsieur, welcome, good morning. Which is your best wine, please? Comme ça, je lui pose la question, quel est votre meilleur vin? Et il me dit, white. Bon, et je le vois. Il marche, il y a des bouteilles partout, c'est un peu foutraque. Il prend une échelle, il monte à l'échelle, il prend une bouteille, il descend. Un muscat de Saint-Jean de Minervois, je vous jure. Et là, j'étais, mais sidéré. C'est l'histoire, vous allez dire, mais non, il l'invente, il l'a rêvé la nuit dernière, il a trop bu, etc. Bien, écoutez, voilà, sur ma vie, c'est vrai. Il a un caviste en Grande-Bretagne, dans une petite ville du Pays de Galles, sort son meilleur vin, un Saint-Jean de Minervois. Bar au bio.
0: Ben oui.
1: Ah, oui.
2: Si j'ai le droit de dire les.
1: Ah, oui,
2: j'ai
1: oui.
2: le droit.
0: Oui, oui, bah oui. Monsieur Michel.
1: Bon. Ah oui.
0: Voilà.
1: Ah,
0: voilà,
1: ouais.
0: voilà.
1: Ouais. On a très bons souvenirs avec lui, nous aussi.
0: Voilà. voilà. C'était le printemps du Minervois. Ce qui est peut-être intéressant de rappeler, justement.
2: C'est vrai, j'ai répondu aux questions. Il faut regarder.
0: Pour nos auditrices et nos auditeurs, c'est de montrer, justement, que, quelle que soit la saison, quelles que soient leurs envies, ils vont trouver une offre qui va correspondre. Et donc, ils peuvent aller sur le site d'Hérotourisme. Et il y a différentes portes d'entrée. Et soit ils s'intéressent à la nature, soit ils s'intéressent à l'histoire, soit ils s'intéressent à la culture, soit ils s'intéressent à la botanique. Et ils vont trouver à chaque fois une porte d'entrée pour aller faire quelque chose dans l'Hérault, puisque comme tu l'as rappelé, tout le territoire est couvert par le label Vignoble Découverte.
1: Ouais.
0: Tout le territoire propose des circuits, et en fonction de ses envies, de ses humeurs, on peut vraiment faire chaque week-end des choses complètement différentes.
2: Un pays par week-end. Ouais. Tu peux faire un pays différent par week-end.
1: Il y a cette destination, la belle vignoble est découverte, et chaque destination est là pour mettre en valeur ses beautés et les professionnels qui sont, quand on est labellisé vignoble est découverte, on n'est pas un demi-professionnel. On a le sens de l'accueil, on parle plusieurs langues étrangères et on est passionné par son territoire. Donc, vraiment que les auditrices et auditeurs n'hésitent pas à aller vers le label Vignoble et Découverte et à faire confiance, parce que la confiance, elle est déjà acquise, quoi.
2: Et alors, pour nous, c'est très important, l'œnotourisme aussi, c'est dans la volonté qui est la nôtre de faire que toutes les saisons de l'Hérault soient désirables. Or, travailler sur, on dit leur saison, moi je dis les nouvelles saisons. Je vais pas dire le hors-saison.
1: Hors-saison,
2: c'est un peu comme arrière-pays. Non. Les nouvelles saisons, parce qu'il y a de nouvelles appétences, de nouveaux comportements, bassin de vie extrêmement dynamique. Et donc, la question que nous nous posons, c'est comment je travaille l'automne, l'hiver, voyez, jusqu'au printemps. C'est-à-dire octobre-mars. Qu'est-ce que je raconte en octobre-mars? Vous l'avez compris, on peut raconter le vignoble. Parce que d'octobre à mars, on peut avoir des rencontres dans le vignoble. Le vignoble lui raconte quelque chose à chacune de ses saisons, et ça fait sens à chacune d'entre elles, parce que les travaux de la vigne, etc. Parfois même, le vigneron peut
1: Parce que là, tu es en plein dans la taille, d'octobre à mars.
2: Oui, alors selon les moments, il peut y avoir aussi des temporalités par rapport à l'accueil qui va être celui-là. La culture se révèle davantage. Parce que, bon, voilà, on est moins... voilà, et si on va sur la plage, on ne va pas y passer des journées. On marche, on la vit autrement. Et donc, nous, c'est un enjeu stratégique du département. D'ailleurs, le Nautour de l'Hérault est là pour ça. Il était pour dire, le nautourisme dans l'Hérault, c'est pas... Il est un peu distinctif. Il est, à ce point, varié, à ce point... formidable dans ses expériences distinctes, qu'il mérite qu'on lui donnât un nom à lui tout seul, le Nautour. Et c'est ça l'idée. Et d'ailleurs, j'ai un petit scoop. Je ne sais pas si vous vous rappelez. Ouais, j'ai un petit scoop. Le département a souhaité qu'il y ait, pour 2027, un guide du routard consacré à le nautourisme dans l'Hérault. Et qui sera un opus 2, puisqu'il y en a déjà eu un.
1: Oui, celui de 2019.
2: De 2019,
1: ah, mais je suis contente.
2: Qui avait très bien marché, et qui va valoriser tous nos vignobles, vignobles découvertes, probablement les acteurs qui sont ces médiateurs et qui sont là pour être entre celui qui va rechercher de l'émotion et celui qui est en capacité de porter ses récits et ses rencontres. Bref, je crois que c'est une bonne nouvelle. Pour notre vignoble et notre notre tourisme que d'avoir un objet national voire international puisqu'il est très bien vendu en Belgique.
1: Oui, une référence en tourisme,
2: et c'est une référence. Voilà, le chantier commence. On va aller voir. Mobilisez-vous, les vignerons, les vignobles découvertes. Nous arrivons.
1: Ah là là. Il nous reste encore un peu de temps. Du coup, le dernier point que j'aimerais aborder avec toi, c'est les enjeux, les perspectives. Moi, j'ai évoqué le surtourisme ou pas, le slow tourisme, le label Green Destination, et puis donne-nous des chiffres encourageants qui permettent aux gens de penser que malgré le prix de l'essence, il y ait des possibilités de faire du tourisme en Hérault. Envisageons peut-être qu'une partie du tourisme qui serait parti à l'étranger va venir se recentrer sur le tourisme national et sur l'Hérault, puisque l'Hérault est un des premiers départements touristiques de France.
2: Oui, il y a un chiffre d'ailleurs sur l'aérien. Il y a, je crois, 30% de moins de réservations par rapport aux années précédentes sur l'aérien. Donc déjà, il y aura un recentrage européen, on va dire, et français, probablement sur des destinations, parce que des destinations de proximité. Ça, c'est pour répondre
1: à
2: ta question. Ensuite, revient la première, c'était
1: sur
2: le tourisme. Voilà. Alors, nous, notre rapport à cette question, dans le vignoble, il n'y a pas de surtourisme, pardon. Nous sommes construits, nous. Je reviens au premier terme de mon propos sur notre ADN touristique. On est construit sur du tourisme de masse. Mais ce n'est pas pareil. Le tourisme de masse, ce n'est pas le surtourisme. Le tourisme de masse, entre guillemets, c'est la capacité d'accueillir du monde et de faire en sorte que ce monde-là soit traité de telle sorte que son expérience soit une bonne expérience. Voilà. Et je pense notamment à nos campings. C'est-à-dire, on a une gamme de campings qui sont extraordinaires, qui sont des 5 étoiles sur le littoral héraultais. On est la première destination de France en termes de lits camping. On a à peu près, 1 million de lits touristiques quand même.
1: Ah oui.
2: Tout compris, marchands, non marchands, etc. Sur ça, prenez le quart, 250 000 environ, et là vous avez le nombre de lits marchands. Et sur ce nombre de lits marchands, vous avez 2/3 et vous avez les campings, pour vous dire ce que ça représente. Mais les campings qui sont pleins, allez-y l'été, les gens sont heureux. Ils viennent pas pour aller au désert. Ils vont pas faire des retraites mystiques. Ils viennent prendre du plaisir. Si vous venez avec une famille, avec 2 gamins, d'accord, vous allez en vacances dans un camping pendant 10 jours. Vous croyez que les 2 ados là, ils ont envie d'être seuls? Leur bonheur, c'est les autres. si les autres ados avec lesquels ils vont faire des rencontres, peut-être les premiers émois, allez savoir. Et puis aujourd'hui d'ailleurs, ces gens, et les campings en témoignent, ils demandent aussi autre chose. Parce qu'ils ne vont pas passer, aujourd'hui c'est fini, on ne passe plus nécessairement, voilà. Et donc on va choisir son escapade culturelle. Et puis on va peut-être ramener le vin, parce qu'on est au courant que ici c'est un pays de vignobles et de bons vins. Et donc on rentrera chez soi après avoir rencontré un vigneron, parce que on n'amènera pas, non seulement on n'amènera pas une bouteille, on ramène jamais des bouteilles, on ramène des histoires, on ramène des rencontres, on ramène des souvenirs, mais on ramène quelque chose qui va faire que on va pouvoir, lorsqu'on la mettra sur la table, raconter que tes jours, on est là, on tombe sur lui. Mais ce type était génial. Voilà. C'est ça le tourisme d'aujourd'hui. Et vers quoi on doit
1: tourisme, tendre. Le touriste qui rentre et qui ramène sa bouteille, il ramène une bouteille souvenir et il devient ambassadeur parce que finalement il va raconter un récit qui va donner l'envie à ses convives.
2: C'est ça le marketing. Et puis, tu parlais de l'expérience en vignoble. Alors, il faut quand même évoquer ce que le Nautour aussi structure, ce sont les œnos vélo et les œnos rando. Il faut en parler de ça, qui est une expérience, pardon, mais décarbonée. Si tu fais une œno rando, tu es au camping au Cap d'Agde, tu fais quoi? Tu fais 5 bornes, 10, même pas. Tu mets ta bagnole de côté et tu passes une journée à pied dans le vignoble. C'est ça une œno rando. Et ton expérience. Alors, elle est fois décarbonée, elle coûte pas cher, par parenthèse. Voilà. Mmh. Et puis plutôt que d'acheter de l'essence, acheter du vin. Voilà, je ne sais pas si on peut dire ça. Mais... Bref. Et donc,
1: c'est aussi un carburant. Alors,
2: c'est un carburant. bon, oui. Et les œno vélos aussi, tu sais, il y en a une qui est géniale, il faut la faire. C'est le vélo du Saint-Chinianais. C'est un site propre. Et le vélo a ceci, qu'il vous met à peu près 1,80 m, même les gens petits. Hein. Donc à partir du moment où tu as 1,80 m sur un vélo à 10 à l'heure, pas plus, sur une nouveau vélo, ben, qu'est-ce que tu fais? Ben, tu vois.
1: Ouais.
2: Tu vois le paysage.
1: C'est ça, c'est l'émerveillement.
2: Tu as un rapport au paysage qui te permet d'embrasser tout le paysage.
1: Exactement.
2: Et là cette nouveau vélo, elle est géniale, quoi.
1: Voilà.
2: Et donc, toutes les expériences à vélo, ça, c'est aussi la stratégie du département.
1: Mmh.
2: C'est la stratégie de développer les mobilités douces.
1: Mmh.
2: Et notre tourisme doit être aussi porté par les mobilités douces, au travers soit des œnos vélos et des œnos rando, et avec aussi, ça va t'intéresser de l'entendre, on est en train d'avoir des contacts, et plus que des contacts d'ailleurs, avec des entreprises qui sont en capacité de faire le portage du vin. C'est-à-dire que quand on est en vélo, évidemment, on ne va pas prendre une quête. Voilà. Mais au prix, je crois, mais très peu, de la poste, enfin quelque chose tout à fait raisonnable, on peut commander son vin et le retrouver quand on rentre chez soi.
1: Mm-hmm.
2: Autrement dit,
1: mm-hmm.
2: on libère cette question de « oui, d'accord, je vais aller voir, mais il va me faire plaisir, mais à quoi bon, puisque je rentre chez moi ?» Ben non.
1: Mm-hmm.
2: Là, il y a cette possibilité. Donc, pour répondre à ta question, on marie le durable, le raisonnable, l'expérience touristique avec quelque chose qui soit compatible. Voilà.
1: Alors, avant, en la fin de notre émission, je voudrais juste faire un clin d'œil à l'Office de tourisme du Grand Pic Saint-Loup, en particulier à Josia Gaillard et Guillaume, qui œuvrent justement et ont travaillé tout l'automne dernier sur cette nouvelle vélo. Donc, il y a de multiples circuits de nouvelle vélo à travers le département.
2: Inauguré bientôt.
1: Voilà. Ah, très bien. Et donc, n'hésitez pas, ne vous privez pas de ce bon moment. Tu voulais dire?
0: Ben, on devait faire une petite pause musicale, donc c'est peut-être le moment de la faire avant de passer à la dernière partie de l'émission.

Voilà, c'était Jeanne Chéral qui reprenait une très très belle chanson de William Scheller. Donc, chères auditrices et auditeurs de RPH et RPH 8, vous êtes bien sur Quel bon vin t'amène, spécial œnotourisme. Il est temps de dire un tout petit mot de l'agenda œnotouristique. On mettra pas mal de choses en direct sur le site. Mais je voulais déjà vous inviter à noter sur votre agenda une très belle manifestation qui va se passer à l'Odève à la fin du mois, le 30 mai.

0: maintenant, on va donner la parole à notre invité pour qu'il nous dise en quelques mots qu'est-ce qu'il pense de cette saison et nous donner envie d'aller sur le terrain à la découverte de ces belles destinations.
1: Ouais, tout à fait, créer l'envie.
2: Que du bien de cette saison. Enfin, en tout cas, je croise les doigts, comme tout le monde. On le sait très bien qu'il y a des choses qui se produisent en ce moment et qui sont extrêmement anxiogènes. Donc, tout le souhait que je peux émettre, et je crois que je ne suis pas le seul, c'est un, que ça s'apaise, bien sûr, qu'on arrive à retrouver un peu le chemin de la raison, globalement, mais que peut-être penser que une destination touristique comme la nôtre, avec ces rencontres qu'on peut faire avec des vignerons, ces moments dans les vignes aussi, où on peut déambuler, qu'on soit une famille, qu'on soit entre copains, c'est peut-être des instants nécessaires. Dans ces temps-ci où on perd un peu la boussole, le retour à cela, à ce moment direct de la rencontre, de la parole, de l'échange, avec un objet aussi vieux que l'humanité, le vin quasiment, Et voilà, c'est là. Et alors, vous habitez ici, et profitez-en. Surtout, profitez-en. N'hésitez pas, sortez.
1: Pardon. Voilà. On pourrait dire, pour conclure, oui, qu'à travers ces rencontres singulières, j'ai beaucoup aimé le mot tout à l'heure, rencontres de vignerons et de vigneronnes, je suis une femme, donc c'est normal que je ne les oublie pas, et je pense particulièrement à cette association des vinifilles, de redonner l'espoir en l'humanité.
2: Oui.
1: Voilà.
0: Tu fais le lien avec la prochaine émission, puisque le mois prochain, c'est auditrice et auditeur de RPH et RPH Une. Nous serons dans le studio de Montagnac et nous allons justement avoir deux vinifilles qui seront là avec nous pour nous parler justement dans un monde où justement on perd des fois les repères collectifs. Là, il y a une belle initiative avec une vingtaine de vigneronnes sur toute notre belle région, Languedoc, qui mettent en avant un certain art de vivre, un certain art de la rencontre et de l'accueil.
1: Et qui diffuse une belle énergie.
2: La femme est l'avenir du vin.
1: Voilà. Jean-François, il a conclu.
0: Nous étions ravis de passer cette heure en votre compagnie, en la compagnie de Jean-François et la compagnie de Noël. Et comme on dit dans ces moments-là, tous dehors, tous sur le terrain, et venez découvrir notre belle destination.
1: Voilà, et n'oubliez pas quel bon vin t'amène.
0: Et merci Axel à la technique qui habille toujours ces beaux moments d'échange. La t-

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1: Il est midi ici à Paris, 13h à Kiev. Bonjour à tous.
2: Karine Bellichat.
1: À la une, il y a 35 ans, jour pour jour, l'Ukraine devenait indépendante. En ce jour de commémoration, les soutiens européens, la coalition des volontaires se réunissent autour de Kiev, toujours sous le feu russe, avec une demande brûlante des autorités ukrainiennes, leur fournir les moyens de parer les attaques de missiles balistiques du Kremlin de plus en plus fréquentes. Le prince héritier saoudien Mohamed Ben Salman est en visite officielle en France, un rapprochement assumé par Riyad et Paris, malgré

0: Les critiques des défenseurs des droits humains entre renforcement des liens économiques et diplomatiques entre les deux pays et promotion du royaume par l'e-sport. L'e-sport World Cup, gigantesque compétition de jeux vidéo sous pavillon saoudien, s'est en effet achevée hier à Paris sur un bilan que ses organisateurs présentent comme un succès entre affluence, audience et rayonnement international. Les soutiens européens de l'Ukraine se réunissent donc aujourd'hui. Le nouveau Premier ministre britannique Andy Burnham fait à cette occasion son premier déplacement international à Kiev. D'autres dirigeants seront présents par visioconférence, façon de montrer leur solidarité avec les Ukrainiens. Et la date de cette réunion n'est pas choisie au hasard. Le 24 août, l'Ukraine célèbre le 35e anniversaire de son indépendance. Hugues Pernet, ancien diplomate français, était en poste en tant que consul en Ukraine en 1991. Cet événement est selon lui à l'origine de la guerre menée actuellement par la Russie en Ukraine.
1: Dès le 26 août, la Russie, M. Yeltsin, fait une déclaration très importante qui dit en substance, si l'Ukraine va vers l'indépendance, la Russie aura des revendications territoriales concernant le Donbass et la Crimée. Donc c'était le 26 août, vous voyez, deux jours après. Or, les Ukrainiens, quand ils ont proclamé leur indépendance, le Parlement ukrainien, quand il a proclamé son indépendance, ce n'était pas de la liesse générale, c'était de l'inquiétude. Il faut savoir qu'à cette époque, il y avait, je ne les ai pas comptés, mais mettons 700 000 soldats soviétiques sur le territoire ukrainien. Et la question qui se posait à Kiev, leur inquiétude, c'était de se dire que vont faire ces 700 000 soldats soviétiques si on continue vers l'indépendance. C'était une sécession. Donc M. Gorbatchev était censé maintenir l'intégrité de l'Union soviétique et il n'était pas exclu à ce moment-là qu'il fasse intervenir ses soldats. M. Gorbatchev ne l'a pas fait. Mais c'est M. Yeltsin, lui, qui a pris la décision de dire si ça continue comme ça, nous, on modifiera les frontières.
0: L'ancien consul Hugues Pernet, auteur du livre « Journal du premier ambassadeur de France à Kiev », interrogé par Sergueï Dmitriev du service russe de RFI. Lors de cette réunion qui va débuter dans une heure, des États membres de la coalition des volontaires, réunis par la France, l'Allemagne et le Royaume-Uni, Kiev espère en priorité obtenir des missiles intercepteurs, vitaux pour parer les attaques de plus en plus fréquentes des engins balistiques tirés par Moscou. Des batteries de missiles Patriot montées sur camions vont embarquer pour la Crète. Ces engins intercepteurs seront déployés dans l'île grecque sur le site militaire de Souda, sur la plus grande base américaine et de l'OTAN en Méditerranée orientale, avec l'objectif de répondre à la menace d'une escalade entre Washington et Téhéran. L'Iran envisagerait d'étendre sa riposte au-delà du Moyen-Orient et de frapper des cibles américaines en Europe. L'armée sud-coréenne a d'ailleurs annoncé aujourd'hui que les États-Unis avaient annulé un important exercice militaire conjoint prévu le mois prochain en raison de la guerre en Iran, Washington évoquant le manque de disponibilité, là aussi, de ses forces armées. Le prince héritier saoudien Mohamed Ben Salman est à Paris. Une visite officielle de MBS qui retrouve les honneurs de la France. Le prince héritier va aborder avec le président Macron les grandes crises du Moyen-Orient et le renforcement des liens économiques entre les deux pays. Hier soir, il a assisté à la cérémonie de clôture de la Coupe du Monde d'e-sport au Grand Palais, soit la pratique compétitive et donc sportive des jeux vidéo. Un domaine dans lequel Riyad a investi massivement, notamment Nicolas Roca, pour transformer l'image du royaume saoudien.
2: Pour cette première édition du mondial d'e-sport en dehors d'Arabie Saoudite, du fait de la guerre au Proche-Orient, Mohamed Ben Salman se devait de faire le déplacement. Le prince héritier mise particulièrement sur les jeux vidéo dans le cadre de Vision 2030, son vaste plan de transformation du pays visant à l'émanciper des hydrocarbures. En 2022, Riyad a lancé sa stratégie, 250 entreprises, 39 000 emplois, 13,3 milliards de dollars de contribution du secteur des jeux vidéo d'ici 2030. L'e-sport World Cup est la vitrine de ce ce soft power. Lancé en 2024, la compétition héberge durant 2 mois les plus grandes stars des jeux vidéo dans les rues de la capitale du royaume. Mais l'Arabie Saoudite se diversifie dans le domaine grâce à son fonds souverain. Il vient de franchir une nouvelle étape en participant avec un consortium au rachat du géant Electronic Arts pour 55 milliards de dollars. Riyad met donc la main sur les plus grandes franchises de jeux vidéo de sport avec un objectif clair, changer auprès des jeunes l'image d'un pays critiqué pour ses restrictions de la liberté d'expression, les nombreuses violations des droits de l'homme et les discriminations envers les femmes.
0: Et 8 ans après l'assassinat du journaliste Jamal Khashoggi par des agents saoudiens, plusieurs syndicats de journalistes condamnent cette visite, la qualifiant de provocation envers les défenseurs de la liberté de la presse. Une plainte contre Mohamed Ben Salman pour torture et disparition forcée est en cours d'instruction. La première semaine de négociation à la COP17 s'était achevée sans grande annonce consacrée à la lutte contre la désertification en Mongolie, à Oulan-Bator. Les discussions vont se poursuivre cette semaine sur des sujets aussi importants en raison du réchauffement climatique que la gestion de la sécheresse, des migrations ou la réhabilitation du pastoralisme. De fortes pluies bloquent des milliers d'automobilistes depuis une semaine au Pérou. La seule route qui relie le sud à la capitale Lima a été coupée en deux par des coulées de boue. Des voitures, des autobus et des camions sont restés coincés entre un pan de montagne effondré et une falaise surplombant le Pacifique. Environ 2000 personnes sont encore bloquées, Martin Chabal.
3: Surpris par les inondations et les glissements de terrain sur la route, ces Péruviens sont passés en mode survie. Très peu de journalistes ont pu se rendre sur place, mais les rares interviews diffusées à la télévision témoignent de la détresse sur place.
4: On a notre voiture là-bas, bloquée à 3 km d'ici. Nous, on a décidé d'aller marcher pour acheter de la nourriture, parce qu'hier, on n'avait rien à manger.
3: Un pont aérien a été mis en place depuis samedi pour évacuer les personnes les plus vulnérables. C'est le cas d'Isabella, transportée dans un hélicoptère de l'armée.
5: J'étais là-bas depuis une semaine, j'ai des jeunes enfants, même pas 10 ans, et on n'avait ni à manger ni à boire.
3: Si la route commence à être débloquée, ces coulées de boue ont affecté toute l'économie locale. Comme les camions ne peuvent pas passer, certaines villes du sud du pays ne reçoivent pas de marchandises et de carburant. Les prix à la station essence et dans les marchés ont commencé à monter, et la chambre de commerce d'Arequipa estime les pertes à près de 250 millions d'euros. Une situation catastrophique pour un intense épisode de pluie, mais sûrement rien comparé à ce qui attend le Pérou dans quelques mois. Le phénomène climatique El Niño promet d'être dévastateur en fin d'année et les pluies et les glissements de terrain attendus pourraient faire bien plus de dégâts dans tout le pays. Martin Chabal, Lima, RFI.
0: Revenons à l'e-sport à présent pour parler exclusivement de compétitions sportives. L'e-sport World Cup s'est donc achevé hier à Paris. La finale du tournoi se jouait sur Counter-Strike. La structure russe Spirit affrontait le club turc FUT devant un public chauffé à blanc. Jean-Baptiste Brine était sur place au Grand Palais.
6: L'arène de Bercy est pleine à craquer. Musique fumigène, la scène réunit tous les préparatifs d'une bataille épique. Depuis les gradins, Raphaël assiste pour la première fois en personne à un tournoi de Counter-Strike.
7: Content en plus de voir Spirit en grande finale, qui est une de mes équipes favorites avec Falcons. Donc je suis content d'être là et j'espère que Donk va cliquer, moi ça me ferait plaisir.
6: Donk, ou Daniil Krychkovets de son vrai nom, c'est le jeune prodige de Spirit que Raphaël, comme beaucoup d'autres présents en tribune, sont venus admirer. Mais la salle reste globalement acquise à la cause de leurs adversaires, les outsiders de FUT que peu de gens attendaient en finale. Et la surprise ne s'arrête pas là. Dès l'entame de la rencontre, FUT donne le ton et remporte la première manche. Piqué à vif et hué par le public, Spirit riposte. FUT s'accroche et force les prolongations lors des 2 manches suivantes, mais rien n'y fait. Si la salle exulte à chaque point gagné par FUT, ils finissent malgré tout par s'incliner 3-1 face à Donk et ses coéquipiers. Mathieu était venu soutenir leurs adversaires.
8: Je suis maudit à chaque fois que je vais en présentiel à un tournoi. L'équipe que je veux pas qu'elle gagne, elle gagne. Mais je me suis bien amusé, c'était cool.
6: Tandis que les joueurs de FUT quittent la scène, Donk soulève son trophée et continue de faire l'étalage de son talent à seulement 19 ans.
0: Un reportage de Jean-Baptiste Brine au Grand Palais de Paris. Voilà, c'est la fin de ce journal. Tout de suite, 8 milliards de voisins.

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On ne peut pas plus défenestrer un oiseau ou ensevelir une taupe que noyer le poisson. Si vous essayez de le faire en lui enfonçant la tête dans l'eau, vous vous fatiguerez certainement avant lui. Cette expression ne signifie en rien ce qu'elle dit, à savoir tenter l'impossible. Elle ne peut toutefois pas être classée parmi celles qui n'ont ni queue ni tête. Noyer le poisson désigne aujourd'hui le fait d'éluder des choses, de créer une confusion dans la conversation pour se défaire d'une situation qui nous embarrasse. Si l'on en croit la définition du Robert, c'est donner volontairement des explications embrouillées pour empêcher la personne qui écoute de savoir la vérité. Noyer le poisson, c'est déverser sur quelqu'un un flot de paroles de manière à l'étourdir et ainsi à semer le trouble dans son esprit. C'est une des techniques fréquemment utilisées avec un objectif caché par certains négociateurs ou vendeurs manipulateurs qui cherchent à éloigner un interlocuteur du sujet principal pour le faire céder. Évidemment, dissimulation ou plus grossièrement empapaoutage, tout est bon pour amener leur vis-à-vis à l'objectif qu'ils se sont fixé ou qui leur a été assigné. Cette tactique, qui semble certes caricaturale, est pourtant fréquemment utilisée. Il convient de ne pas se laisser berner, de la reconnaître et de la contourner, surtout dans les périodes pendant lesquelles certains, à des fins électoralistes, la pratiquent abondamment. L'origine de cette expression remonterait à une technique de pêche de la fin du 19e siècle, technique visant à épuiser le poisson qui a mordu à l'hameçon. Cette dernière, la technique, consistait à l'affaiblir une fois ferré, en lui mettant la tête hors de l'eau, puis en l'immergeant à nouveau de façon répétée. Le poisson, étourdi par ce procédé, se fatiguait rapidement et se laissait remonter sur l'embarcation de pêche sans opposer de résistance. On se rapproche ici du sens actuel de l'expression qui date des années 1930, puisqu'elle signifie aujourd'hui épuiser mentalement l'adversaire en détournant son attention sur des sujets neutres, voire anecdotiques, pour arriver à ses fins et ainsi éviter les questions qui fâchent, tout étant mis en œuvre pour mieux le ferrer et le noyer. Une autre explication de l'origine de l'expression « noyer le poisson » pourrait, selon certains, se trouver dans une expression plus ancienne. La sauce fait passer le poisson, qu'on utilisait pour signifier que le goût du poisson peu frais était masqué par celui d'une sauce relevée. On oubliait donc le goût du poisson, celui de la sauce prenant le dessus. Ainsi, « noyer le poisson » aurait voulu dire en fait « noyer le goût du poisson ». L'expression apparaît plusieurs fois dans l'Immortel d'Alphonse Daudet, paru en 1888. Il y évoque notamment la vie du faussaire littéraire et imposteur Vrain Lucas, l'exemple même de la personne capable d'embrouiller les esprits et de noyer le poisson. Il aura ainsi contribué à le populariser.

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1: Dans Ça de cœur en bref, aujourd'hui, Valentin Vander, dont on écoute Le flibustier, extrait de son album La consonante.
2: Musicalement, c'est un picking, un folk dans la plus pure tradition du picking folk. Donc ça, c'est un style que, en tant que guitariste, j'affectionne particulièrement. Elle parle de manière imagée, c'est une métaphore sur la piraterie, mais je parle d'un SDF que je croise tous les jours et qui s'appelle le flibustier, que j'appelle le flibustier intérieurement. Une manière de pouvoir parler de ça de façon un petit peu détournée. J'ai du mal, de toute façon, à aller directement, frontalement sur le sujet que je veux aborder. Par contre, j'aime bien l'esprit de l'habiller par une histoire qui peut revêtir plein de significations différentes. Et ce que j'aime bien avec cette chanson, c'est qu'elle marche autant pour les enfants l'adorent, et pour les adultes qui captent le double message, et ben, c'est d'autant plus fort. Et ben, pour moi, ça, c'est une gage de réussite.
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4: Bonjour et bienvenue dans Expositive. Écoutez voir, Expositive, c'est l'émission qui vous emmène à la découverte de l'univers d'une artiste à travers ses propres mots. Aujourd'hui, un nouvel entretien réalisé à l'atelier Blaiterie, fin janvier 2026. Je laisse l'artiste se présenter.
5: Bonjour, je m'appelle Safa, je suis artiste plasticienne. Ma pratique, elle est principalement focalisée sur celle du dessin, majoritairement au crayon de couleur aujourd'hui. C'est une pratique qui va être très lente, très répétitive, qui va me permettre

0: Permettre une plongée dans mes mondes intérieurs, dans lesquels je vais pouvoir sourcer une forme de résilience dans ce contexte apocalyptique mondial contemporain. Puisque une fois que je suis dans ces fameux mondes intérieurs, je vais être dans un espace où le mental se met de côté et où c'est vraiment la couleur, la forme, la texture qui va devenir un langage de transmutation. Et sinon, je suis franco-marocaine. J'aime bien le dire parce que pour moi, le travail que je fais, c'est aussi une manière d'hybrider. Et je me considère comme un hybride de différentes cultures qui parfois se ressemblent mais souvent s'entrechoquent. Et c'est finalement une manière pour moi de rencontrer ce que je suis en dehors des cases culturelles, mais dans un espace autre que celui dans lequel on circule le jour.
1: Puisque là, le mot jour vient d'être prononcé et qu'on a parlé de tréfonds intérieurs, je voudrais dire qu'on n'est pas dans un univers nuit, quoi. C'est pas sombre du tout, la traduction graphique de la pratique qui a été décrite. Il y a du blanc qui est préservé, le blanc du fond, puisqu'on peut travailler léger au crayon de couleur. On n'est pas dans un langage graphique qui va être descriptif de l'abîme, quoi.
0: C'est pour ça que je parle de transmutation, parce qu'il y a vraiment un aspect dans ma pratique qui, moi, me permet d'aller au-delà de tout ce qui paraît insurmontable. Et d'ailleurs, il y a un mot que j'aime utiliser pour parler de cette notion de monde imaginaire, ou de monde intérieur, c'est le mot « paracosme », qui est un mot qui est utilisé pour justement décrire un monde intérieur organisé pour survivre à ce qu'on n'arrive pas à surmonter en fait dans la vie. Et c'est un monde qui s'organise depuis l'enfance, dans lequel on peut développer des amis imaginaires, dans lequel il va y avoir une véritable géographie. On sait où on se situe dedans. C'était le cas pour Tolkien par exemple. Et finalement, voilà, c'est un espace salutaire pour pouvoir revenir dans cette existence et l'aborder avec un espace plus dégagé, justement.
1: On va revenir peut-être sur comment ça se traduit graphiquement, parce que là, moi, je vois deux langages graphiques proches, mais quand même distincts, et deux formats aussi qui sont différents. Donc, paracosme a été défini, décrit, explicité, mais là, par exemple, c'est pas cartographique non plus ce qu'on voit. En fait, ce qu'il décrit mieux dans ce qui a été dit, c'est le côté de la pratique, c'est la répétition peut-être qui éclaire le plus.
0: Cette série, je l'appelle les dessins éthers. Ce sont des dessins qui sont composés de petits points accumulés noirs à l'encre de Chine sur du papier. En fait, cette série, je l'ai commencée en 2016, après avoir effectué une retraite de méditation silencieuse de plusieurs jours. À la suite de cette retraite, j'ai plus jamais vécu mon corps de la même manière. La consigne était d'observer les sensations sur le corps de manière extrêmement minutieuse, et on faisait ça de 5h du matin à 21h tous les jours. Et ça pouvait être sur une période de 6 jours, et j'ai fait d'autres retraites qui ont duré 10 jours. Ce qui est curieux, c'est que je me suis rendu compte à travers ces expériences à quel point la façon dont les sensations sont structurées, en tout cas de la manière dont moi je les percevais, dans cette précision chirurgicale, c'est la même manière dont les plantes, les rochers, les paysages vont être structurés aussi. Qu'en fait, il peut même y avoir des images qui viennent de manière un petit peu automatique. On appelle ça des images hypnagogiques. Quand on se met à méditer, en fait, c'est un petit peu cet entre-deux-là que j'ai voulu approcher, c'est-à-dire des dessins qui... on ne sait pas trop si ce sont des roches, on ne sait pas trop si ce sont des plantes. Et en plus de ça, il faut quand même s'en approcher pour voir comment c'est structuré. Parce que de loin, on aperçoit une forme avec des zones d'ombre légères. Mais de près, on voit une accumulation de points qui, en fait, pourrait se dissoudre s'il y avait un mouvement qui les permettrait de s'animer, quoi.
1: Quand on regarde de loin, on a des niveaux de gris. Ouais. Et quand on s'approche, on se rend compte que tous les points sont du même noir et que c'est la taille et leur densité qui fait les nuances de gris. La lecture d'images aujourd'hui, où on sait que si on zoome trop, ça va être pixelisé. Puis il y a aussi, par exemple, quand on regarde de près du papier ou du tissu, on se rend compte de la structure lacunaire de la matière.
0: C'est la rencontre de la trame dans un voyage vers l'infiniment petit, où d'un seul coup, on se rend compte que dans cet infiniment petit, il y a une immensité.
1: Il y a l'espace entre les choses, mais c'est aussi que, aujourd'hui, on le sait, que dans notre structure atomique, les électrons sont mobiles, c'est-à-dire qu'il y a des choses qu'on va regarder comme fixes, et en fait, on sait qu'ils sont dans un mouvement perpétuel. Et on est nous-mêmes dans un mouvement perpétuel, puisqu'on est tout le temps en train de renouveler nos cellules. Le cerveau, ils ont l'habitude de chercher à reconnaître des formes familières. Et donc, oui, si on cherchait quelque chose du règne végétal ou du minéral, etc., on ne sait pas à quelle échelle on a affaire. On ne sait pas si on est sous au microscope ou voilà. On ne sait pas si le grain de l'image, donc les points qu'on regarde, ils viennent d'une qualité de l'image qui serait pixelisée ou de. Enfin voilà, pour les différentes images qu'on peut avoir de l'idée de changement d'échelle. Il y a aussi la place justement que ça peut laisser à cette distance par rapport à nos cerveaux qui cherchent à reconnaître du déjà connu, voire à se reconnaître soi-même en fait dans l'image et d'accepter aussi une proposition abstraite.
0: Ouais, c'est ça. En fait, c'est vraiment notre expérience d'humain qui fait qu'on structure les choses dans l'espace et qu'on leur donne une taille et une forme. Quand on regarde son corps, quand on observe, voilà, ces sensations qui sont en perpétuel mouvement et intriquement lié avec les émotions aussi, avec les états d'âme. Et tout ça, ça bouge. Et en fait, quand on les observe de manière comme ça, très très précise, au bout d'un moment, on se rend compte que c'est le même type de danse que ce qu'il va y avoir autour, finalement. Que c'est dans un grand tout et que...
1: Si on va au bout de ce que j'évoquais tout à l'heure, toutes les matières sont lacunaires, il y a du vide d'une différente taille entre n'importe quelle sorte d'atome, mais on est aussi beaucoup fait du même genre d'atome qu'une fleur, voilà. On est aussi mu de la même façon par des nécessités de renouvellement cellulaire. Je ne l'ai pas dit, c'est des formes enchâssées, concentriques, qui évoquent quand même, pas des cercles, parce qu'il y a une irrégularité, mais on est sur des formes concentriques. Et donc oui, on peut avoir une image de quelque chose de floral, mais ce serait un seul pétale continu. C'est pas plusieurs pétales pour former un cercle. On a vraiment la sensation de quelque chose d'annelé. Donc ça peut évoquer aussi des choses plus subaquatiques. Ça peut évoquer des parties du corps ou d'autres animaux qu'humains, etc. Et on a aussi le rapport à des choses beaucoup plus grandes, parce que plein de petits points qui forment des constellations ou des nébuleuses ou etc. Parce qu'il y a ce côté aussi nuageux par rapport à la différence de densité. On peut imaginer du nuage cosmique. Quoi. Là, on parlait tout à l'heure du cosmos interne. Il y a aussi l'imaginaire qu'on peut avoir d'images de l'espace. Quoi.
0: Ce qui est aussi important de rappeler, c'est que dans la façon dont ces dessins émergent, donc encore une fois, on est vraiment dans la répétition d'un petit point à côté d'un petit point, à côté d'un petit point, à côté d'un petit point. En fait, cette répétition, elle va créer une forme de transe qui, finalement, moi, va m'amener à placer les points de manière à ce que ça a un effet sur mon corps, pour le détendre. Parce que dans la pratique artistique, j'ai remarqué que voilà, quand j'ai une intention intellectuelle un peu trop forte, je vais sentir beaucoup, beaucoup de crispation et que finalement, il y a vraiment une affaire d'instant à respecter. Et c'est un petit peu cette relation-là que j'essaye de développer avec moi-même dans la pratique du dessin. En fait, c'est de la même manière que ce serait une pratique méditative. Et en fait, c'est comme ça que les formes émergent. Et je crois que, d'une certaine manière, regarder certaines formes nous fait du bien, regarder d'autres formes nous fait moins du bien et parfois même nous agresse. Ma façon de dessiner, elle est toujours dans une intention de me recalibrer, de me recentrer, d'adoucir aussi des flux de pensée qui parfois sont trop agressifs et ça me mène automatiquement à choisir des formes qui se rapprochent du grand végétal, du petit végétal, du minéral, d'un coquillage, parce que regarder ça m'aurait fait du bien, alors finalement le former me le fait aussi. Et c'est très lent comme pratique, ça prend plusieurs heures. Donc j'ai même pas finalement le temps de choisir que ça prendra telle forme ou telle forme en fait. Et je suis un petit peu comme une fourmi qui construit sa galerie en fait. Le dessin se creuse de lui-même.
1: C'est une apparition donc.
0: Ouais, c'est une apparition, on pourrait le dire.
1: Lors de chaque entretien, je demande à l'artiste de choisir sa pause musicale. Le choix de Safa Mouattassim s'est porté sur Swing Low Forest Moon de Lo Feng.

0: C'était Swing Low Forest Moon, le choix musical de Safa qu'on retrouve tout de suite.
1: Le crayon couleur, moi je l'utilise depuis 3 ans. C'est des luminances de Carandage, c'est des crayons avec un pigment qui est très intense, avec une qualité musée et qui coûte très cher. Je le dis parce que ça a du sens dans la façon dont j'ai relationné avec la couleur. Parce qu'au début, quand je les achetais, comme j'avais pas forcément les moyens d'en acheter beaucoup, il fallait que je choisisse les couleurs avec lesquelles j'avais besoin de travailler. Donc j'ai commencé dans un premier temps avec 4 couleurs avec qui j'avais envie de passer du temps. Et après, petit à petit, ça m'a permis de passer des moments privilégiés avec la couleur et de développer une vraie relation avec elle et une relation qui est émotionnelle tout autant. Là, il y a en particulier 3 dessins, les bains aurores, les délivrées et les silencieuses. Ça, ce sont des dessins qui m'ont guéri d'un chagrin d'amour. En fait, ce sont du coup des formes organiques qui peuvent ressembler à des dunes au bord de la mer à l'île de Ré. Quand j'ai commencé à faire ces formes, à développer cette espèce de forme, c'était particulièrement à l'île de Ré quand je vivais là-bas. Donc c'est entre la fleur, le champ de dunes, le corail, voilà, c'est une forme hybride.
2: J'ai vécu dans un espace moins maritime, plus montagneux ou forestier. Et moi, ça m'évoque la lande, les anciens pâturages désaffectés qui sont gagnés par le genêt. On n'est pas dans le vert du genêt, mais je vois une succession de buissons de genêt, en fait, battus par le vent. Parce qu'il y a le mouvement qui est là. Il y a l'accumulation à 2 niveaux. Il y a l'accumulation des traits qui va former ou une forme donc, d'une aire ou de buisson. Ça peut évoquer aussi... Moi, je ressens vraiment le mouvement qui serait frappé par le vent à cause du mouvement du geste répété et qui passe par plusieurs couleurs. Donc, la précision du geste, ça doit être quand même assez intense puisqu'on a un dégradé du pied de la plante. Et c'est pour ça que je pense aussi, je vois le genêt parce que c'est pas juste... au pied, on est à l'ombre de ce qui serait la canopée du petit buisson, mais c'est aussi qu'au pied, on est sur du ligneux. C'est pour ça, je pense, c'est celui du centre qui me renvoie ça le plus fort. Donc, on est sur une teinte brune. Et plus on monte, plus on va avoir le vert de la partie plus jeune de la plante. Et aussi la partie plus souple, qui va d'autant plus bouger dans le vent. Les 3 dessins, on retrouve ça. Alors, pas forcément la couleur la plus sombre au pied. Sur le 3e dessin, la couleur la plus sombre, on la retrouve plus souvent sur l'extrémité. Mais voilà, il y a ce travail de l'accumulation de traits sur les différentes couleurs convoquées avec un dégradé. Donc, quand même, le plus souvent, la couleur la plus sombre en bas et la couleur la plus... pas forcément la plus claire, mais en tout cas, on a une évolution qui passe par... on passe par 4 teintes, en fait, assez visibles avant d'arriver à la pointe. Et il y a aussi, comme la zone de timidité qu'il y a entre certains arbres, il y a du blanc qui est préservé entre, donc, d'une dune ou d'un bosquet à l'autre.
1: Pour moi, ce sont, voilà, un petit peu comme des plantes... pelage, plumage, coraux, chants de stipa, qui finalement sont la matérialisation d'une transmutation émotionnelle. Et c'est vraiment la couleur et la forme qui accompagnent la fin d'une émotion. Et ce qui est intéressant dans la durée de ma pratique, c'est que souvent, ce sont des dessins qui vont commencer avec une émotion qui vient d'arriver et qui est souvent une émotion en lien avec la tristesse ou le chagrin. Et... dessiner va devenir un réconfort et je sais exactement quelle couleur choisir pour transmuter ce chagrin ou cette colère ou ce vécu désagréable. Et à la fin, ça s'arrête et on passe à une émotion différente. Il y a un travail d'écriture aussi qui va avec tout ça. Le travail du dessin m'aide à organiser mes pensées et de ces pensées vont découler des phrases qui ont une certaine résonance, qui moi me permettent de donner aussi un élan à trouver un titre à une série ou à trouver un titre à une œuvre. Et ce sont des textes que j'organise sur différents supports avec différents médiums et qui... Il y aura des textes qui seront présentés, qui seront installés à côté des dessins. Et puis après, c'est des choses qui sont aussi disponibles sur mes différents canaux, sur mon site web, mon compte Instagram. Pour mon site web, c'est safmoat.com. Et mon compte Instagram, c'est safmoat.
2: Et bien, merci beaucoup.
1: Merci à toi.
0: J'espère que cet entretien vous aura donné envie de découvrir plus avant l'univers de Safa Mouattassim. Pour ce faire, vous pouvez donc suivre le chemin vers les pages qu'elle vient de vous donner. Et en ce moment même, depuis le 30 janvier et jusqu'au 8 mars, vous pouvez découvrir ses travaux en vitrine de l'atelier Bléterie. Et si vous avez l'occasion de passer régulièrement dans les rues de La Rochelle, n'hésitez pas à y repasser puisque l'installation va évoluer au cours de la période. Si vous n'avez pas eu le temps de noter ces informations, si vous avez raté le début de cette émission, elle est peut-être encore diffusée ou rediffusée sur l'une des radios associatives qui nous soutiennent. Pour retrouver tous les jours et heures de diffusion, rendez-vous sur le www.facebook.com/expositive. À cette page, vous trouverez aussi une publication dédiée à la présente émission avec tous les liens utiles prêts à cliquer. Expositive est une émission aujourd'hui entièrement produite par Yann Sirota. Elle a été créée à l'origine avec la complicité de Clara Giannichini, qui reste l'autrice de son générique. Un générique qui doit beaucoup au groupe Bal en Chantier et au morceau Gotan Vals pour la musique. À bientôt pour une prochaine édition d'Expositive.
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0: Qu'est-ce que j'apprends, Francky, espèce de malhonnête?
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1: Bonjour, Henri de Ruyvert au micro et bienvenue sur Quand le jazz est, Quand le jazz est là, et le jazz sera là pendant une heure sur Radio Pays d'Hérault et RPH Sud avec une émission consacrée à une figure légendaire du jazz, je veux parler de Miles Davis, dont on fête en cette année 2026 le centenaire de sa naissance. Après avoir évoqué dans des émissions précédentes ses débuts auprès de Charlie Parker en pleine vague bebop, puis son aventure dans le style cool aux côtés de Jerry Mulligan, nous étions ensuite passés à la période hard bop de Miles Davis, notamment aux côtés du saxophoniste Sonny Rollins. Et puis plus récemment, nous l'avons suivi aux côtés d'un autre grand saxophoniste, John Coltrane, au sein du fameux quintet que Miles Davis avait mis sur pied entre 1955 et 1959. Mais dans notre émission du jour, c'est d'abord le Miles Davis, compositeur de musique de film, que nous allons évoquer. Et ensuite, nous nous pencherons sur la période que l'on pourrait qualifier de symphonique, celle où Miles Davis va collaborer avec le chef d'orchestre Gil Evans. Mais d'abord, arrêt sur image. Fin novembre 1957, Miles Davis est en France pour une tournée qu'il effectue avec des musiciens français. Il y a là Barney Whelan au saxophone ténor, René Urtreger au piano, Pierre Michelot à la contrebasse et une vieille connaissance de Miles Davis, le batteur américain Kenny Clarke, qui vit déjà en Europe depuis un certain temps. Tout ce beau monde joue le 30 novembre 1957 au Club Saint-Germain. Et dans le public, un certain Jean-Paul Rappeneau, assistant du cinéaste Louis Malle, est conquis. Car Louis Malle est en train de tourner un long métrage intitulé « Ascenseur pour l'échafaud » avec Jeanne Moreau et Maurice René. Et Miles Davis accepte donc de composer la musique de ce film. On dit également que la chanteuse Juliette Gréco, dont Miles Davis tomba éperdument amoureux lors de sa première tournée à Paris en mai 1949, avait également insisté auprès de Louis Malle pour que Miles Davis assure la bande-son d'Ascenseur pour l'échafaud. Rendez-vous est donc pris le 5 décembre 1957 au studio du Poste parisien. Un écran projette les séquences du film qui doivent être musicalement illustrées. Et Miles Davis et ses collègues vont improviser en fonction de ce qu'ils voient sur l'écran. Et pour commencer, écoutons la musique du générique de ce film intitulé « Nuit sur les Champs-Élysées ».

C'était Nuit sur les Champs-Élysées, la musique du générique du film Ascenseur pour l'échafaud de Louis Malle, et enregistré le 4 décembre 1957 à Paris par Miles Davis à la trompette, Barney Whelan au saxophone ténor, René Urtréguer au piano, Pierre Michelot à la contrebasse et Kenny Clarke à la batterie. Enchaînons maintenant avec deux scènes du film. D'abord le petit bal, suivi de séquences voitures.

Nous venons d'écouter séquence voiture précédée du petit bal, deux scènes du film Ascenseur pour l'échafaud, illustrées musicalement par Miles Davis à la trompette, Barney Whelan au saxophone ténor, René Urtreger au piano, Pierre Michelot à la contrebasse et Kenny Clarke à la batterie. Durant ces enregistrements, Miles Davis est de bonne composition. Contrairement aux idées reçues, dira le pianiste René Urtreger, je le cite, Miles ne faisait chier personne. Quand il voulait un peu de légèreté, d'accompagnement, un peu de silence, il le demandait toujours avec une grande courtoisie. Fin de citation. Et pour finir la bande-son de Ascenseur pour l'échafaud, écoutons à présent Motel, suivi de Finale.

Nous venons d'écouter Final, précédé de Motel, deux autres illustrations musicales pour ces deux scènes, extraites du film Ascenseur pour l'échafaud de Louis Malle, sorti en décembre 1957. Et la critique à la sortie du film sera plus élogieuse pour la bande-son que pour l'intrigue elle-même. Jean-Louis Ginibre, alors rédacteur en chef de Jazz Magazine, écrit ceci, je cite, « Sans la musique de Miles Davis, Ascenseur pour l'échafaud serait demeuré relativement mineur. » En donnant une dimension tragique à ce film banal, Miles Davis a lui-même pris conscience de la dimension tragique de sa musique, qui n'était jusque-là qu'esquissée. En ce sens, Ascenseur pour l'échafaud marque un tournant dans l'œuvre de Miles Davis. Fin de citation. Et quelques jours après, le 8 décembre 1957, Miles Davis et ses compères français sont en tournée aux Pays-Bas, l'occasion de les entendre sur un thème de Miles Davis, « Four ».

C'était 4-2 et par Miles Davis à la trompette et accompagné par Barney Whelan au saxophone ténor, René Urtreger au piano, Pierre Michelot à la contrebasse et Kenny Clarke à la batterie. Morceau enregistré le 8 décembre 1957 en live au Concertgebouw à Amsterdam, aux Pays-Bas. Après cette tournée européenne, Miles Davis repart pour New York le 22 décembre 1957. Il y retrouve son quintet, et notamment John Coltrane, mais aussi Red Garland, Paul Chambers et Philly Joe Jones. Mais en avril 1958, Miles Davis se fâche avec Red Garland et le remplace par Bill Evans. Et le 18 mai 1958, c'est le batteur Philly Joe Jones qui quitte le groupe, remplacé par Jimmy Cobb. Entre-temps, Miles Davis reforme, le temps d'un enregistrement, un honnête, un groupe de 9 musiciens qui, sous la baguette de Michel Legrand, alors de passage à New York, reprennent le fameux thème de Thelonious Monk, Round Midnight, que l'on écoute.

Nous venons d'écouter Around About Midnight de Thelonious Monk, qui est interprété le 25 juin 1958 à New York par Miles Davis à la trompette, au cœur d'un nonet dirigé par Michel Legrand. Vous écoutez quand le jazz est là, sur Radio Pays d'Hérault et RPH Sud, et notre émission du jour est consacrée au centenaire de la naissance du fameux trompettiste Miles Davis, un trompettiste qui, durant l'été 1958, va entamer sa période que l'on pourrait qualifier de symphonique, puisque Miles Davis retrouve le chef d'orchestre Gil Evans pour une collaboration qui s'annonce à nouveau fructueuse. Cette collaboration reprend forme avec la sortie du disque Miles Ahead en 1957, et sur cet album, un morceau intitulé Blues for Pablo constitue un avant-goût de ce que sera l'album Sketch of Spain que Gil Evans et Miles Davis feront ensemble en 1959. Mais d'abord écoutons Blues for Pablo, enregistré le 23 mars 1957. C'est parti.

C'était Blues for Pablo, de et par Gil Evans, ici à la direction musicale de son orchestre, avec Miles Davis en soliste. Morceau enregistré le 23 mars 1957 et extrait de l'album Miles Ahead. Un Blues for Pablo qui est une adaptation des thèmes du tricorne du compositeur espagnol Manuel de Falla. Le 18 août 1958, Gil Evans reprend Porgy and Bess de George Gershwin. Il en compose de nouveaux arrangements et s'appuie sur un orchestre de 20 musiciens, orchestre composé de 5 trompettistes, dont le leader Miles Davis. Il y a aussi 4 trombones, 3 cors français, un tuba, 2 flûtes, une clarinette basse. Et à tout cela, on ajoute Julian Cannonball Adderley au saxophone alto, Paul Chambers à la contrebasse et Jimmy Cobb à la batterie. Et on écoute tout ce beau monde sur I Love You Porgy.

Nous venons d'écouter « I Love You Porgy » de George Gershwin, interprété le 18 août 1958 par Miles Davis à la trompette et lui-même accompagné par l'orchestre de Gil Evans, morceau extrait de l'album « Porgy and Bess », tout comme le fameux standard « Summertime » que l'on écoute à présent.

Nous venons d'écouter Summertime de George Gershwin, interprété le 18 août 1958 par Miles Davis à la trompette et lui-même accompagné par l'orchestre de Gil Evans, morceau extrait de l'album Porgy and Bess. Miles Davis retrouve donc quasiment 10 ans après le compositeur et chef d'orchestre Gil Evans. Dans une précédente émission, nous relations leur rencontre à New York à la fin des années 40, lorsqu'ils enregistrèrent avec le saxophoniste baryton Jerry Mulligan le fameux album Birth of the Cool, qui devait marquer la rupture avec le bebop, alors en vogue à ce moment-là, avec Charlie Parker et Dizzy Gillespie. Avant cela, Gil Evans était l'arrangeur attitré de l'orchestre de Claude Thornhill, lui-même pianiste et arrangeur. Mais en 1948, Gil Evans quitte la formation de Claude Thornhill et il rencontre Miles Davis. Et les deux hommes, ayant la même envie de s'éloigner du bebop, instaurent le style cool qui donnera naissance, comme son nom l'indique, à l'album Birth of the Cool, enregistré en 1949 et 1950. Ce n'est ensuite qu'en 1958 que les chemins de Miles Davis et Gil Evans vont se croiser à nouveau, avec l'album Porgy and Bess de George Gershwin, dont nous venons d'entendre deux extraits, I Love You Porgy et Summertime. Mais le point d'orgue de cette collaboration entre Miles Davis et Gil Evans, ce sera l'album Sketches of Spain, enregistré le 20 novembre 1959. Et la pièce maîtresse de cet album, c'est l'arrangement de Gil Evans sur le fameux concierto de Aranjuez du compositeur espagnol Joaquín Rodrigo. Écoutons-en sans plus tarder un extrait, notamment le thème principal, avec un excellent Miles Davis, comme toujours, à la trompette.

C'était un extrait du Concierto de Aranjuez de Joaquín Rodrigo, interprété par Miles Davis à la trompette, lui-même accompagné par l'orchestre de Gil Evans, morceau enregistré le 20 novembre 1959 à New York et extrait de l'album Sketches of Spain. Miles Davis aurait découvert le concierto composé en 1939 lors d'une visite chez le bassiste Joe Mondragon. Après l'avoir écouté pendant 2 semaines, écrira Miles Davis dans son autobiographie, « Je ne pouvais le sortir de mon esprit ». Fin de citation. Et la critique de souligner, je cite, « Dans ce concierto, Miles Davis développe avec sensibilité et élégance un phrasé aux résonances tragiques, quasi sublimes, sans équivalent. » Fin de citation. Toujours sur le même album figure le morceau « Will O' Wisp » que l'on écoute à présent.

Nous voulons d'écouter Will Wisp, une adaptation de la chanson du Feu Follet, extraite de L'Amour Sorcier de Manuel de Falla et enregistrée par Gil Evans avec Miles Davis à la trompette. Hein. Miles Davis, charmé par la musique espagnole et notamment le flamenco, qu'il définira, je cite, comme la contrepartie espagnole du blues américain. Fin de citation. Dès le début des années 60, John Coltrane, Bill Evans et Julian Cannonball Adderley quittent le sextet de Miles Davis, ce fameux sextet qui a enregistré l'album Kind of Blue en 1959. Aussi, Miles Davis se met en quête de trouver de nouveaux musiciens qui vont assurer la relève et qui vont assurer avec lui le virage de la modernité et celui qui le mènera ensuite sur les chemins de la fusion et du jazz rock. C'est ce que nous verrons dans une prochaine émission. Cette émission, quand le jazz est là, s'achève, une heure de jazz consacrée au centenaire de la naissance du fameux trompettiste Miles Davis. Et dans ce quatrième volet, nous l'avons vu évoluer aux côtés du chef d'orchestre et arrangeur Gil Evans. Mais nous l'avons aussi entendu comme compositeur de la bande-son du film Ascenseur pour

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4: 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Charlotte de Rouen.
3: Bonsoir à toutes et à tous. Le Premier ministre malien Abdoulaye Maïga est à Alger pour une visite de travail pour essayer d'améliorer les relations entre le Mali et l'Algérie. Cette réunion de la coalition des volontaires, les principaux soutiens européens de l'Ukraine, se retrouve à Kiev pour discuter de l'aide à lui apporter dans sa guerre face à la Russie. En France, les producteurs de pommes de terre anticipent une baisse de 23% de leur production par rapport à l'année dernière. C'est l'une des conséquences de la sécheresse et des canicules de cet été en Europe. C'est une visite pour tenter d'améliorer les relations entre le Mali et l'Algérie. Le Premier ministre malien Abdoulaye Maïga est à Alger pour une visite de travail. L'objectif est notamment de dialoguer directement sur plusieurs problématiques clés après des mois de brouille diplomatique. Abdoulaye Maïga est accompagné de plusieurs ministres. Bonsoir Sofiane Amazian.
5: Bonsoir Charlotte, bonsoir à tous.
3: Et il a pu se rendre au palais présidentiel pour s'entretenir avec le président algérien Abdelmadjid Tebboune.
6: Le Mali et l'Algérie sont condamnés à cheminer ensemble, condamnés à œuvrer dans le sens de la prospérité pour les deux peuples, a déclaré Abdoulaye Maïga à l'issue de l'audience avec le président algérien Abdelmadjid Tebboune, tout en confirmant que le chef de la junte, Assimi Goïta, effectuera prochainement une visite d'État en Algérie. Réenclencher, relancer la coopération algéro-malienne sur plusieurs volets, tel était l'objectif de cette visite de travail d'abord, puis des discussions entamées dans la matinée par Abdoulaye Maïga, accompagné, vous le disiez, de plusieurs de ses ministres, aux côtés de son homologue algérien, Sifi Rieb. Les échanges se sont davantage concentrés sur l'aspect sécuritaire. L'Algérie espère retrouver un rôle de médiateur, un rôle d'intermédiaire dans le nord du Mali, plus de 2 ans après la fin de l'accord d'Alger pour la paix et la réconciliation signé par le gouvernement malien et les groupes indépendantistes en 2015. Bamako avait invoqué notamment l'instrumentalisation de cet accord par les autorités algériennes. Sur le volet économique, les deux pays entendent réactiver la coopération, notamment dans le domaine des hydrocarbures. La finalisation de la route transsaharienne qui traverse le Mali a aussi vraisemblablement été abordée.
3: Merci beaucoup Sofiane Amazian pour toutes ces précisions. En RDC, en plus de l'épidémie de fièvre Ebola, une autre maladie touche le pays, le choléra. Depuis le début de cette année, près de 39 500 cas suspects et 1200 décès ont été enregistrés. La maladie se révèle beaucoup plus meurtrière dans les provinces qui ne sont habituellement pas touchées.
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3: La capitale ukrainienne accueille en ce moment une réunion de la coalition des volontaires, les principaux soutiens européens de l'Ukraine face à l'invasion russe. L'Ukraine qui espère obtenir plus de soutien, notamment en matière de défense antiaérienne. À Kiev, les habitants attendent beaucoup de ce sommet. Reportage de notre correspondante Emmanuelle Chaz.
7: Aujourd'hui, au cœur de Kiev, qui marque le 35e anniversaire de l'indépendance de l'Ukraine, les dirigeants européens affichent leur soutien au pays. Pour les habitants, comme Maria, qui porte aujourd'hui sa vijevanka, la chemise traditionnelle ukrainienne, cette aide s'inscrit dans le rapprochement entre son pays et l'Europe.
8: Nous apprécions

0: Beaucoup de nos partenaires et l'aide européenne est très importante pour nous. On considère qu'on fait partie de la famille européenne tous ensemble sur un seul continent. Il semble donc que nous devons combattre la Russie et le mal ensemble.
1: Mihailo, un retraité, aimerait surtout voir l'aide déjà promise arriver sur place.
2: Nous espérons et comptons sur l'Europe pour ne pas nous laisser sans aide. Nous attendons les mirages, mais quant à savoir s'ils arriveront ou pas, c'est une question de volonté.
1: Sous la menace du feu russe quasi quotidien, les Ukrainiens se réjouissent de ce nouveau sommet de la coalition des volontaires, mais ils attendent surtout les annonces concrètes faites par les alliés. La France, le Royaume-Uni, le Danemark et la Norvège ont d'ores et déjà annoncé de nouvelles mesures d'aide à la défense aérienne pour aider l'Ukraine à intercepter les missiles russes. Emmanuel Chaz, Kiev, RFI.
3: Les rebelles houthis du Yémen revendiquent l'attaque d'un pétrolier au large de l'Arabie Saoudite. La frappe a été menée à l'aide d'un missile balistique et elle a provoqué un incendie à bord du navire, selon le porte-parole militaire des Houthis. Les rebelles houthis, soutenus par l'Iran, prennent régulièrement pour cible des navires saoudiens depuis qu'ils ont annoncé fin juillet un blocus maritime contre l'Arabie Saoudite qui soutient le gouvernement yéménite. Le prince héritier d'Arabie Saoudite, lui, est en visite en France. Mohamed Ben Salman a assisté hier à la cérémonie de clôture de la compétition de jeux vidéo eSports World Cup. Et aujourd'hui, il a été reçu par le président français Emmanuel Macron. Au menu des discussions, la situation au Moyen-Orient, la crise Iran-Arabie Saoudite, le dossier israélo-palestinien ou encore la situation au Liban et en Syrie, mais aussi le rapprochement économique entre Paris et Riyad. Mais plusieurs syndicats de journalistes français condamnent cette visite car pour eux, il s'agit d'une attaque envers les défenseurs de la liberté de la presse. Car en 2018, le journaliste saoudien Jamal Khashoggi avait été tué dans le consulat saoudien d'Istanbul. C'est l'une des conséquences de la sécheresse et des canicules de cet été en Europe. Les producteurs de pommes de terre anticipent une baisse de 23% de leur production par rapport à l'an dernier. En France, si ces prévisions sont exactes, la récolte sera la plus faible de ces 30 dernières années. Antoine Camara.
4: La France a connu 5 épisodes successifs de canicule cet été, ainsi qu'un déficit en eau exceptionnel pour les cultures. C'est presque du jamais vu pour les producteurs de pommes de terre, estime Geoffroy Devry, président de l'Union nationale des producteurs de pommes de terre français.
5: L'année dernière, on était à 43 tonnes, un peu plus de 43 tonnes et demie en 2025 de rendement à l'hectare. Et cette année, pour l'instant, la projection estimée aux alentours de 34 tonnes et demi, quoi. C'est encore moins qu'en 2022 où on était déjà dans un rendement historiquement faible.
4: Conséquence, près de 400 millions d'euros de pertes économiques pour la filière de la pomme de terre française. Un coût qui aura forcément des répercussions pour le consommateur.
5: L'aléa climatique, il ne peut pas être supporté financièrement que par l'agriculteur. Il va falloir que l'ensemble de nos acheteurs, de nos clients, comprennent que produire de la pomme de terre, ça coûte cher et c'est risqué.
4: Et en plus d'une hausse des prix dans la grande distribution, les producteurs demandent à l'État un dispositif exceptionnel de soutien pour la filière.
3: Antoine Camara du service économie de RFI. Dans la guerre commerciale que les États-Unis ont engagée avec le Canada, Donald Trump hausse le ton ce lundi et dit vouloir imposer des droits de douane de 50% sur les voitures et l'acier canadien à partir du 1er janvier 2027. Et ce, alors que l'acier canadien entrant aux États-Unis est déjà soumis à un droit de douane qui peut aller jusqu'à 50%. Les discussions en vue d'un accord commercial entre les États-Unis et le Canada ont été violemment interrompues vendredi soir. Depuis, le ton ne cesse de monter entre Ottawa et Washington. Aux États-Unis, 90 000 personnes évacuées à cause d'un feu de forêt dans le Nevada, dans l'ouest du pays. L'avancée rapide des flammes menace Reno, l'une des principales villes de cet État. Plus de 6000 hectares ont déjà été détruits et le feu a également détruit plusieurs maisons et fait 6 blessés, dont 3 secouristes. C'est la fin de ce journal en français facile. Merci de l'avoir écouté. Et pour le retrouver, rendez-vous sur françaisfacile.rfi.fr.
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0: au Festival Voix Vive à Sète. Bonjour, bonjour au public ici présent et bonjour aux auditrices et aux auditeurs des radios associatives Radio Aviva, Radio Languedoc, RGO, RPH Sud et FM+. Nous sommes aujourd'hui le vendredi 24 juillet 2026 dans le cadre du Festival des Voix Vives de Sète. Pour rappel, ce festival a été fondé en 1988 par Maïté Vallès-Bled avec la volonté de faire entendre la parole poétique dans des lieux du quotidien. Il accueille chaque année des poètes de toutes les Méditerranées dans un esprit de partage, de paix et de dialogue. Fidèle à cette phrase de Paul Valéry, mettons en commun ce que nous avons de meilleur et enrichissons-nous de nos mutuelles différences. Ces trois quarts d'heure d'ondes poétiques enregistrées en public à la terrasse du bar du plateau nous offrent aujourd'hui un moment de rencontre avec deux poètes qui nous emmènent vers deux territoires, deux histoires et deux langues, mais qui partagent la même attention à la mémoire, à la transmission et à la liberté de la parole. Nous accueillons aujourd'hui Charles Watson, poète, nouvelliste haïtien, dont l'écriture est nourrie par la mémoire, la culture populaire et l'histoire de son pays, et Alaa Mohammad, poète et réalisatrice syrienne. Alaa a déjà publié 8 recueils en arabe et 2 en français, mais elle va nous en parler longuement. Ces deux voix venues de deux horizons, Haïti et la Syrie, vont vous permettre de questionner la poésie, la mémoire, les langues, les territoires et est-ce que la littérature peut encore nous dire du monde. Bienvenue à tous les deux.
1: Merci, merci pour l'invitation.
0: On va commencer par vous, Charles. Donc vous êtes un poète nouvelliste haïtien et pour parler un peu de vous, vous êtes né à la Croix des Bouquets en Haïti en 1980 dans une famille marquée par la culture populaire haïtienne. Vous êtes fils de Ougan, alors j'ai été voir ce que c'était, je ne savais pas ce que c'était. Vous pouvez nous le dire peut-être ?
1: Oui, donc en fait, je dirai ça plus tard, donc je te laisse terminer la présentation et puis on va en parler longuement.
0: Donc juste le Ougan, c'est un prêtre vaudou.
1: Oh, hein, oui,
0: voilà, je dévoile un peu. Et vous grandissez dans un univers où les traditions, les récits, les imaginaires populaires occupent une place importante. Après des études de lettres modernes à l'École normale supérieure, puis de sociologie et d'ethnologie, vous choisissez en 2010 de vous consacrer à l'écriture. Vous participez à la création des éditions Bas de Page et vous publiez chez Werber Charles « Pour que la Terre s'en souvienne », un hommage aux disparus du séisme du 12 janvier 2010. D'ailleurs, 2010-2011, on en parlera, mais c'est des dates que vous avez un petit peu en commun.
1: En commun, tout à fait.
0: Professeur de lettres, animateur d'ateliers d'écriture et acteur de la vie culturelle haïtienne, vous vous installez à Paris en 2010. Et donc, votre parcours d'écrivain se construit ainsi entre Haïti et la France, entre la mémoire d'un pays, la transmission et le travail de la langue. C'est vraiment un plaisir de vous accueillir dans ces ondes poétiques. Vous avez grandi donc dans cet univers profondément marqué par la culture populaire haïtienne. Quel est le rôle de cette culture dans votre écriture poétique, Watson ?
1: Je suis un fils d'un Ougan. J'ai grandi dans la culture haïtienne, dans la culture populaire, c'est-à-dire tout ce qui est en rapport avec le vaudou, tout ce qui est en rapport avec la spiritualité, tout ce qui est en rapport aussi aux contes et aux chants populaires. Donc voilà, je pense que cette littérature-là, en fait, ses référents à la fois culturels, politiques et esthétiques ont beaucoup marqué et ma poésie et aussi le récit, la fiction. Donc dès mon premier texte pour que la Terre s'en souvienne. Donc c'est un texte qui parle aussi des disparus du tremblement de terre en 2010, mais aussi c'est une façon pour moi de perdurer et donner la parole aux morts, donner la parole aux vivants aussi, puisque ceux qui sont présents, ceux qui sont encore vivants, n'avaient point de bouche pour dire la réalité, pour parler des atrocités ainsi que et des choses qui se passent dans le monde. Donc voilà, c'est la mission qui m'a été conférée, ou du moins j'ai embrassé à bras le corps cette réalité-là pour devenir poète, pour essayer aussi de parler de l'histoire d'Haïti, de porter ma voix, de dire aussi ce que je pense de la littérature. Je pense que la littérature peut nous apprendre beaucoup de choses et la parole poétique est aussi importante que l'histoire, que la mémoire, tout ça, il faut aller chercher tout ça un peu loin pour donner au monde. Voilà.
0: La poésie, elle est rentrée quand dans votre vie?
1: Je pense que depuis très longtemps, depuis que j'ai 14 ans. J'ai commencé à lire la poésie à l'âge de 14 ans, 15 ans, et à écrire aussi. Donc, comme tout bon poète, ou mauvais, je sais pas. Donc, voilà, on commence toujours avec la poésie classique. J'ai lu Rimbaud, Maldoror, j'ai lu aussi Verlaine et compagnie. Donc, c'est une tradition qu'on a eue depuis très longtemps. Donc, ma famille, une bonne partie, aime aussi la littérature. Donc, j'ai commencé très tôt à lire de la poésie et j'ai commencé à écrire très tôt aussi. Et j'ai commencé à publier en 2010. Donc, voilà. Donc, et depuis, je ne suis pas arrêté. Donc, j'arrête. Je ne pense pas que ça va arrêter.
0: Vous étudiez aussi les lettres modernes, la sociologie, l'ethnologie. Comment ces différentes disciplines influencent votre travail? D'abord, est-ce qu'elles influencent votre travail? Et si oui, comment?
1: Donc non, je pense pas que, et pour la sociologie c'est plutôt plutôt académique. Je pense pas que c'est la sociologie qui va me permettre de comprendre et la culture comprendre profondément la culture haïtienne, puisque moi personnellement je suis né d'un fils de Ougan et j'ai grandi à la fois dans la capitale et dans les villes de province à Kouadéboké. Donc il y a une forme de connivence, double réalité, la ville Port-au-Prince et la campagne. Donc moi, je pense que ce qui a nourri ma littérature, c'est cette expérience avec la campagne, avec la réalité populaire. Donc bon, oui, la sociologie a joué un rôle assez important dans la réflexion de ma poésie et de mes récits, mais je pense avant tout, j'étais confronté à une réalité beaucoup plus frappante, qui est celle de la campagne. Donc voilà, et c'est ça qui m'intéresse, pas forcément les trucs académiques.
0: Haïti, vu d'ici, c'est une terre de douleur, hein. Il y a beaucoup de drames, il y a eu des c'est le tonton Akout, la Haïti, non?
1: Bon, et il faut dire aujourd'hui, le pays est contrôlé par les gangs. Donc ouais. Voilà, il y a pas de dictature depuis 86, et la dictature Duvalier, c'était en 86. Donc aujourd'hui on est passé du côté de dictature à soi-disant une démocratie emportée par les puissants, par l'Occident. C'est bon, en fait c'est pas vrai. On sait bien que il y a des pays qui sont chantres de la démocratie, alors que ils bombardent. Donc c'est le cas de la Syrie, de beaucoup de pays dans le monde. Donc voilà, mais Haïti est marqué par beaucoup de d'événements politiques, et par exemple la dictature, et aussi on a connu Aristide dans les années 90, et aujourd'hui on assiste, le peuple haïtien assiste à une descente aux enfers, puisque on nous oublie. Et pratiquement, et c'est bien dommage que aujourd'hui on parle de démocratie, alors que il y a que les gangs, il y a pas de gouvernement en Haïti, il y a rien. Donc le pays vit un chaos généralisé, presque de l'anarchie.
0: Vous arrivez donc en 2010, c'est ça?
1: Oui, tout à fait.
0: Vous installez à Paris. Comment l'éloignement, quel regard du coup vous avez sur Haïti avec l'éloignement? Vous avez encore de la famille là-bas, je pense?
1: Pas beaucoup.
0: Mais comment garder la mémoire de tout en étant éloigné depuis 16 ans?
1: En fait, ce lien-là, c'est un peu difficile, parce que il est plus facile pour moi d'appeler ma mère, qui est aux États-Unis, mes sœurs, que d'appeler la famille en Haïti. Donc, j'en ai pas beaucoup. Bon, une bonne partie de ma famille sont à l'extérieur. Cette mémoire-là, je pense que... En fait, ce qui est drôle, c'est que je garde en moi les souvenirs de l'enfance. C'est l'enfance, c'est tout ce que j'ai vécu pendant de zéro, ou du moins de mon premier mois d'enfant jusqu'à aujourd'hui, en fait jusqu'à 2010. Donc ce sont ces souvenirs-là que je garde. Bon, malheureusement, ce sont des souvenirs qui sont un peu faussés, je trouve. Parce que ce pays que je contemple, que je garde en moi, c'est pas ce pays-là qui existe réellement aujourd'hui. Donc voilà, et c'est ce qui est tragique quelque part. C'est pas pour donner une face, c'est pas pour dire que ce pays, c'est l'arrière-pays, ce pays qui s'efface. Il y a une sorte de souvenir d'un pays qui s'efface en moi. Donc c'est chaque jour, on dirait que je perds ce pays que je connais, donc ce pays d'où je viens. Donc c'est bien malheureux, mais heureusement il y a la littérature, il y a la poésie, il y a les chants populaires, donc ça me permet aussi de garder une partie de cette histoire-là.
0: Le mieux c'est de vous entendre. Vous avez choisi un texte pour nous peut-être.
1: Donc je vais lire un texte
0: qui fait partie de quel
1: paru recueil de Constellation des ruines, mon dernier recueil, paru aux éditions Etalides. Je vais lire un texte sur Port-au-Prince. Me voici sur cette terre tarie, où ma peau taillée de pierre blanche poursuit sa danse frénétique des lois. Me voici avec ma bouche d'homme fleuve, hurlant mes derniers souffles, nos batailles et les corps tranchés à la lame de l'épée des Blancs. Me voici sur cette terre tarie de poussière vagabonde et de 2 siècles de combat. Dans l'aube noire et les chemins conquis, dire que notre histoire est aussi fragile que notre royaume intérieur. Je compte le temps des cyclones pareil à des cadavres sur le sol poussiéreux. Mes pieds sont fatigués de marcher et de parcourir cette terre tarie de poussière vagabonde. Ma bouche a soif de l'eau nouvelle. Rive hantée aux bras morts, danseur kleptomane aux pieds calleux. 2 siècles que nous hurlons de nos plaies vives et de fleuves noirs. Entre l'épuisement et le chaos, entre ceux dont le rêve est tenté de l'histoire et des chaînes, entre le jour clair des bas-fonds, ma gorge asphyxiée du soleil pauvre. Frappez la tombe des morts, frappez les flammes sanglantes. Que deviennent nos mémoires quand ta main, pleine de poussière, de briques chaudes et de gravats, que devient le temps des semailles où les pieds foulent la terre fatiguée des cris? Mes mains seront plus profondes que l'air chaud de ton haleine desséchée, mes nuits noires telles un bitume défoncé. Contre les foies, nous levons nos bras ferrés, nos mains de bâtisseurs de vent sauvage. Contre la parole promise, nous levons nos voix païennes, telle une armée indigène, telle le feu foudroyant des habitations. Ma peau mouillée de plaies béantes, comme le silence qui assiège nos villes. Nous saurons de quel été seront nos droits nus, comme le sable du soir. J'appente mes festins nus, les rêves bariolés du chaos, je compte le temps des rives et des songes, comporte tel un totem. Matériaux des vivants, tassés comme des briques, je sonde le vent imaginaire à travers les fissures.
0: On a le temps d'en avoir un autre. Et le plaisir, surtout, le temps c'est une chose, le plaisir en est un autre.
1: Danse tes vagues et tes mains tentaculaires. Fissures où germent les vents fous peuplés d'aurore. Que nul fleuve ne s'abat dans ma gorge d'ellipse. Les ombres au goût de ciel ancien, lueur où surgissent nos pas et parmi les jours incandescents, te voilà dans la terre ouverte. Afani, j'écris sous la nuit à tes yeux d'alcôve et ta main stérile jette et rejette ta parole de puits. Tel un corps profond, ici rien n'est plus beau que tes breloques, le ciel happé qui te fait vivre. Entre les puits, le chaos de ta langue chante comme les routes épuisées. À Bertrand, que le poème nous apprenne à bâtir les villes silencieuses, éroder nos désirs farouches, qu'il nous exorcise du terreau noir sur nos corps, que le vent pourchasse nos rythmes, nos mythes, et bâillonne le vent et l'odeur du vieux monde, que ma gorge assoiffée d'alcool nous délivre de la chaleur du renfort.
0: Merci beaucoup Watson, Charles, merci. On entendra votre voix en fin d'émission encore.
1: Merci.
0: Vous me ferez quelques cadeaux en fin d'émission. Et nous allons quitter cette, cette outre-Atlantique pour rejoindre une autre rive, celle de la Méditerranée, en ayant le plaisir de recevoir Alaa Mohammad. Bonjour Alaa.
2: Bonjour.
0: Et merci d'être arrivé un peu au débeauté, on va dire. Hein, voilà. Alaa, un petit portrait de vous. Vous êtes poète, réalisatrice. En 2011, vous prenez la route de l'exil et vous vivez maintenant en France, où vous publiez deux recueils, Prête-moi une fenêtre en 2018 et Les hirondelles se sont envolées avant nous en 2021, toutes les deux aux éditions Doucet.
2: Et je viens de sortir le dernier livre en avant-première dans le Festival de Sète, Une rose sur la photo de famille, aux éditions Bruno Doucet aussi.
0: Et c'est dans ce livre d'ailleurs que vous nous lirez des textes tout à l'heure.
2: Voilà.
0: Votre création s'étend également au cinéma, avec la réalisation de documentaires, notamment sur le thème de la littérature en prison. Votre œuvre circule ainsi entre plusieurs formes artistiques, le cinéma, la littérature. Et c'est aujourd'hui pour votre poésie. Alors, est-ce que vous préférez qu'on vous dise poète, poétesse ? Si vous avez une préférence ?
2: Ça m'est égal.
0: Aucune importance. Et que nous souhaitons surtout vous entendre, une poète qui travaille la langue aussi, la mémoire, les territoires, les imaginaires. Et c'est aussi un plaisir de vous accueillir dans ces ondes poétiques. Les premiers recueils, les huit premiers recueils sont en arabe.
2: J'ai publié en arabe 9 recueils de poésie. Oui, ils sont tous publiés en arabe. Et depuis mon arrivée en France au début de 2012, maintenant... J'ai sorti 3 recueils de poésie en bilingue arabe-français aux éditions Bruno Doucet, dont Une rose sur la photo de famille est le dernier.
0: Qu'est-ce que la langue, c'est votre langue natale, représente pour vous en matière poétique ? Parce que c'est pareil, écrire en 2 langues, c'est très intéressant de vous entendre là-dessus, parce que le son, des mots, tout est différent. Comment on passe d'une langue à l'autre, Alaa ?
2: Moi, je n'écris pas en français, j'écris en arabe et je suis traduite en français. Je ne peux pas écrire en français et je ne veux pas quitter la langue arabe. J'aime beaucoup le mouvement de traduction. Je trouve que c'est un mouvement de dialogue, d'échange, de partage et de visite entre une langue et une autre, d'une culture et une autre. Et je trouve que c'est plus démocratique quand même quand on est étranger et quand on vient vers l'autre, qu'on soit traduit, mais qu'on arrive entièrement dans notre entité linguistique. Et là, moi, la langue arabe, pour moi, c'est chez moi. J'ai quitté ma maison, j'étais exilée, j'ai tout perdu. Et
0: vous êtes partie avec une valise, si j'ai bien compris.
2: Je ne suis pas... Non, c'était une image que mon éditeur a...
0: C'est joli.
2: Non, c'est très joli. Toujours, il écrit le mot d'éditeur que Bruno Doucet offre à ses éditeurs, à ses auteurs. Vraiment, c'est très touchant parce qu'il lit beaucoup, il rentre dans notre histoire. Et puis, oui, c'est la langue arabe, c'est chez moi, c'est ma maison, c'est une sorte d'identité que je partage avec le monde. Et quand vous êtes traduit, c'est ma certitude et c'est ma conviction qu'une identité, c'est pas enfermé. On n'a pas de frontières, on est ouvert. Et c'est un bonheur qu'on ouvre les fenêtres de cette langue, de ce chez-nous, vers l'autre, quand on est traduit. Et c'est ça. On n'a pas une identité personnelle enfermée. On est fait de toute l'identité sur cette terre.
0: En même temps, la poésie, on vient de le voir en écoutant la voix de Watson, c'est aussi un son, c'est une musicalité. Comment vous avez réagi quand vous avez pour la première fois entendu vos mots en français, où du coup, la musicalité même des mots n'était plus la même ?
2: J'ai entendu la langue française par la traduction de toute la poésie que j'ai lue, c'est-à-dire... dans le monde arabe, vous savez, dans le 10e siècle, il y avait une école de traduction très, très connue. On a traduit dans la langue arabe, la philosophie grecque, la médecine, tout. Donc, c'est pas la première fois que j'entends la langue arabe traduite en langue. Ça, j'aime beaucoup. J'aime beaucoup ce voyage dans les langues. Et comme j'aime beaucoup le voyage spirituel ou physique ou dans intellectuel, ça fait ouvrir quand même l'esprit envers l'autre et ça nous mène là où on doit être, c'est-à-dire dialoguer avec l'autre et communiquer et partager avec l'autre. J'ai travaillé, j'ai un magnifique, ça, votre question, merci pour la question parce que ça me mène de parler de mon traducteur. J'ai un magnifique traducteur, un grand traducteur. Il a traduit beaucoup, beaucoup de poètes arabes que j'aime beaucoup. C'est Antoine Jouquet. Il fait un travail que j'admire beaucoup. Il est très cultivé, il connaît la culture arabe. Il est donc, quand il traduit, il est muni avec, par toute cette provision de savoir, d'odeur, de mémoire, de tout. Et il traduit les choses, et comme ça, moi je trouve que mes poèmes respirent et ils existent. Ça serait jamais comme si ils sont comme ils sont dans la langue arabe, mais je suis assez satisfaite. Et Antoine, même puisque il est arabe et il est français, il dit la même chose. Et on est révisé à la fin. Mon éditeur Bruno Dusset, il lit les poèmes et à la fin, quand Bruno il dit, je n'ai aucune remarque, ça veut dire un poète français approuve que c'est écrit en français aussi. Donc,
0: vous imaginez être aussi peut-être traduite dans une autre langue encore?
2: Mais bien sûr, je suis traduite en anglais, en allemand, mais parce que je connais le français un peu, depuis mon arrivée, j'ai un peu travaillé sur la langue française, je peux sentir et connaître et j'ai beaucoup de liens avec la langue française. Je peux aimer mes poèmes en langue française plus, et je sens mes poèmes en langue française. Oui.
0: On va les aimer aussi, puisqu'on va vous écouter. Le mieux est de vous écouter.
2: 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البخور والمسك والهيل والعنبر وأكثر فوتو دو فامي. Tu t'éloignes et pour ne pas rester seul, nous courons derrière toi. Les ombres des peupliers sur ton chemin. L'orlet de ta robe effleure la terre. Comment se fait-il qu'il soit devenu impossible de franchir la distance entre le commencement qui s'attarde à l'horizon et la fin qui se penche vers toi dans l'impatience du départ. Tu t'éloignes toujours davantage. Peut-être tomberons-nous pour toi, peut-être tes guerres nous briseront-elles. Que crois-tu donc que soit la fenêtre, la porte, le miroir, c'est nous. Nous qui sommes ta maison, au pays qui nous a abandonnés, les coquelicots sur les flancs des collines, notre sang. Ô pays, toi qui saignes en nous, comme saigne le printemps dans la rose rouge. Ô pays, toi qui t'éloignes de nous, dans tes demeures nous avons déposé notre enfance, qui a grandi sous tes yeux, parmi les ombres des cibrés, du peuplier, des brigadiers, du frangipanier, du pain et dans les parfums d'encens, de musc, de cardamome, d'ambre et plus encore.
0: Merci beaucoup, Alaa. Et là, on comprend vraiment ce dont on parlait avant. C'est-à-dire que moi, la première en arabe, je me suis laissée bercer par la musicalité, parce que je ne comprenais pas du tout ce que vous disiez. Or, je suis aussi sensible à la version française, où là, ce n'est pas la même musicalité, mais on comprend. Et il y a l'émotion est aussi dans les mots. C'est formidable d'avoir les deux versions. Vous pouvez nous faire un autre cadeau ? Merci.
2: 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Photo de famille dans l'histoire j'appartiendrai à la mer, dans la géographie, à la langue, dans les révolutions, à la maison, dans les victoires, à l'amitié, dans la vie, à la salutation, dans l'amour, à la chanson, et par le sang, à la rose de Damas.
0: Merci beaucoup. Merci. Il y a une histoire partagée entre vous deux, c'est l'histoire d'un pays, l'histoire douloureuse d'un pays et puis la mémoire de ces pays. Est-ce que vous pensez que le poète a une responsabilité particulière justement pour entretenir cette mémoire collective par la poésie ? Alors en France, la poésie, évidemment, on n'a pas le droit de le dire aux voix vives parce que c'est le royaume de la poésie pour une semaine. Mais enfin, dans les cours, à l'école, la poésie est moins apprise qu'il y a même encore 20 ou 30 ans. Quel est le rôle du poète pour vous aujourd'hui dans le fait de continuer la mémoire, vous pour la Syrie et vous pour Haïti ? Qui veut répondre à cette question ?
2: Moi, je trouve que c'est un rôle historique. Ce n'est pas ni au poète qui existe dans un moment donné de sa vie et il est poète et il s'exprime, ni au philosophe, ni. C'est tout un mouvement d'histoire. Là, je suis la fille du moment où je suis née. Je me trouve née dans un pays où j'ai payé toute ma vie pour lutter contre les colons, contre les envahisseurs, contre les barbares, contre les occupants. De me trouver admirer énormément la culture de la démocratie et or les pays de l'Occident, ils sont alliés avec les dictatures qui nous gouvernent et qu'il y a la démocratie par exemple en Amérique et cette démocratie elle est élue comme quelqu'un comme Trump. Et il y a les élections en Israël, on a élu quelqu'un comme Netanyahu qui mène des guerres atroces contre les Palestiniens. Ils sont morts par des milliers. Mais de quel rôle on parle ? C'est-à-dire, on est responsable de défendre la vie des gens. On est responsable de dire, mais arrêtez la mort, arrêtez. Je crois, on est tous, il n'y a pas de frontières. Depuis un moment, on dit... On veut, pour ça, j'ai parlé de cette identité qui me relie avec le monde. On lutte pour arrêter ces guerres, pour arrêter cette injustice, pour arrêter cette discrimination, pour arrêter ces génocides, pour que les gens puissent vivre en entière dignité et en liberté et d'arrêter de dire libre, libre, libre, comme un cliché, la liberté, c'est la vraie vie quotidienne et le respect entre les peuples et les humains, c'est-à-dire la souveraineté des pays. Là, en Syrie maintenant, l'armée israélienne, il est à 20 km de Damas. Je ne sais pas comment, qu'est-ce qui va passer dans l'avenir très proche. Ce matin, ils ont bombardé une village très antique au Liban. Là, on efface la culture d'un peuple. On efface une langue. Quand vous faites mourir un être humain, c'est vous effacer sa culture, c'est-à-dire sa mémoire, la culture. C'est-à-dire, on ne peut plus parler d'un rôle, mais on souffre jour et nuit. Comment, hein, cher ami, comment on peut alerter ce monde et comment envisager ces monstres qui gouvernent? Mon Dieu, on est faible. Mais en même temps, on est très, très honoré de défendre l'humanité à travers la langue. Parce que c'est ça qui lie l'humanité. Et on ne va jamais être armé autre qu'avec, que par la langue. C'est ça. Ce n'est pas un rôle, c'est une existence, c'est toute une existence.
0: Je vois Watson hocher la tête. Oui.
1: Oui, tout à fait. Et je pense que la seule chose qui peut contrecarrer la barbarie, c'est la parole. En fait, c'est la parole poétique, la parole du poète, mais aussi la langue, sa mémoire. Donc, je pense que ça, Allah a tout bien dit. Moi, je ne peux qu'ajouter que l'État aussi a un rôle à jouer dans la divulgation, en tout cas encourager les poètes à écrire les festivals, mais aussi des ouvrir beaucoup plus de maisons de poésie dans les villes, dans les campagnes, parce qu'il y a une sorte d'exode à travers la France et concernant la poésie. Moi, écoutez, tout ce que disait et Allah, là, je suis vraiment admiratif derrière et devant ses propos. Donc, je ne fais que adhérer à ce qu'elle dit. Et effectivement, et je crois qu'on partage, et moi et Allah, on partage les mêmes aspirations. C'est-à-dire que le poète doit dire les atrocités dans le monde et aussi de dénoncer tout ça. Donc, le rôle du poète, c'est pas seulement écrire de la poésie et partir sur les routes pour parler de sa poésie, mais c'est aussi de dire ce qui se passe vraiment. Parce que aujourd'hui, il n'y a que nous qui sont là, les poètes, bien sûr, pour parler, les écrivains, les artistes. Il n'y a que nous qui sont prêts à dire les choses. Nous, on a cette parole-là, même si les puissants ne veulent pas l'entendre, ils sont peut-être bouchés, si j'ose dire. Donc voilà, mais on doit pas cesser. Donc tous mes respects et pour Allah, qui a bellement dit, bellement expliqué la rage des poètes. C'est aussi une manifestation que je porte aussi.
0: C'est vrai que même à chaque fois, on voit quand même que, et on le voit aussi en France dans les mairies qui ont basculé, c'est quand même à la culture qu'on s'attaque en premier, et la poésie fait aussi partie de la culture.
1: Oui, parce qu'on a une arme assez destructrice, une arme assez puissante. Donc le poète, on connaît que il y a beaucoup dans l'histoire littéraire de la France et même dans l'histoire tout court. Et ce sont les poètes qui sont en avant. Prenons le cas de Victor Hugo. Donc Victor Hugo a connu l'exil. Il y a aussi Agrippa d'Aubigné au XVIe siècle. Il y a aussi, plus proche de nous, aux Antilles, Aimé Césaire. Il y a aussi Glissant. Donc ce sont les poètes qui sont les premiers à dire la barbarie, à dénoncer la barbarie. Donc voilà, c'est pour ça qu'on attaque à la culture. C'est parce qu'on sait que nous sommes... Et dans l'histoire de l'humanité, les poètes, les philosophes sont toujours là pour dénoncer des choses. Donc surtout les poètes. Donc c'est pour ça qu'on attaque à la culture, parce qu'on ne veut pas que les poètes expriment leurs pensées, expriment de dire ce qu'on pense des politiques.
0: Avant de réécouter vos voix et vos textes, j'aimerais qu'on se quitte sur un mot, sur l'importance justement d'être là aujourd'hui aux Voix Vives, où il y a un échange extrêmement fort. autour de la Méditerranée, autour des textes, tous ces échanges, tous ces croisements que vous faites en vous rencontrant les uns les autres. Quand on lit le programme des Voix Vives, c'est incroyable le nombre d'auteurs qui sont là, de poètes qui sont là. Évidemment, il y a tous les échanges qui se passent sur la place du Pouffre. Enfin bon, voilà, tout ça, c'est important pour l'un et l'autre d'y être. Et puis après, on réécoute vos voix. Mais j'aimerais que vous me répondiez à cette question sur les Voix Vives.
1: Je trouve que c'est une activité, c'est une manifestation qu'on doit encourager. Et ça m'a permis de rencontrer beaucoup de poètes. Je la connais depuis quelques années. Et pour moi, c'est assez important d'être là, d'être ici, parce qu'on voit qu'il y a une sorte de mouvement entre poètes, une sorte de dialogue entre nous. Donc, je trouve que c'est très important. Et c'est bien malheureux que ce festival, aujourd'hui, l'État n'assiste pas à cette éclosion-là. Il manque de budget. Donc, les politiques ne s'intéressent pas au festival de poésie, de littérature. Donc, pour moi, c'est important et je suis très content d'être ici. Et c'est un festival à encourager et à soutenir.
0: Alors, je vous laisse le mot de ça et puis vous pourrez lire un texte juste après, avant de nous quitter.
2: Oui, je crois, ce qui est le plus profond, comme il a dit mon camarade haïtien, le plus beau, c'est que les poètes défendent le festival. Nous sommes là pour défendre le festival. Et avec des budgets très, très réduits, mais avec nos moyens encore plus réduits que le budget du festival, on essaye de soutenir le festival et d'être là. Voilà, on a tout dit.
0: Non, on aimerait un dernier poème avant que vous nous quittiez.
2: Ouais. انتصل الى الموت في مجزره هذا ليس موتك هذا هو الموت نريد موتنا موت المواطن فردا فردا من سرق موتنا من تحت مخداتنا من تحت أقدامنا من سرق الموت من سرق الموت من المستشفيات من حوادث السير من الشيخوخة من الحزن من حوادث الغرق من انتحار العشاق من الفراق الطويل من الغياب من الغربة من الفرح هذا الموت مجزرة مجزرة ليس موتنا ليس هو الموت نريد موتنا فردا فردا فردا فردا دمعة دمعة دمعة دمعة.
0: Comme nous sommes un petit peu pressés, on va se quitter là-dessus. Et puis je vous remercie tous les deux d'être venus. On va juste faire une petite opération avec la sonorisation et Watson, vous pourrez lire un texte. D'accord. Tout de suite après. Merci. Merci beaucoup Alain, en tout cas merci Watson Charles d'avoir partagé ce moment avec nous. Et puis on se revoit pendant encore une journée, je crois, aux Voix Vives. Merci à tous les deux.
3: Merci.
0: Et je vous refais ce petit cadeau supplémentaire juste après notre rendez-vous. Et toujours dans le cadre des Voix Vives, je redonne le micro à Watson Charles qui va nous lire un de ses textes.
1: Nous sondons les mers comme un as translucide où tout devient mortel. Telle une prière, nous évoquons la chute des comètes où toute chose blasphémée redevient toi-même. Loin des fleurs jetées sur les tombeaux, je réinvente la courbe du temps et mon corps n'appartient qu'à toi. Dure est la chrysalide qui regarde mes yeux incrédules. Comment vivre? Comment revivre les siècles enfuis dans le mutisme des ombres, palpant nos gorges, battant nos reins à grands coups de symphonie? Le jour glisse sur ton visage, comme le vent qui frappe à la fenêtre. Partout nos corps tremblent des fois, de tristesse, de solitude, partout. Le jour fait halte sous les péristyles où dorment les enfants au ventre ballonné, comme ceux des déracinés, comme ceux qui meurent sous les bombes en Syrie, comme ceux qui n'ont que de la poussière pour nourriture. Enfin, que reste-t-il des bateaux transportant ces corps vers le nouveau monde, ces mains palpant des bois humides, dans l'obscurité aveuglante de la cale.
0: Merci pour ce cadeau final, Watson. Et puis, belle fin de salon, de festival. Et à très bientôt. Au revoir.
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0: Mais enfin, quand même, il faut dire une chose, c'est que la bière étant la boisson préférée de la région, on en boit quand même. Habituellement, on en boit une, on en boit deux, bah, maintenant on en boit trois ou on en boit quatre, quoi.
1: Est-ce qu'il y a une heure pour boire de la bière ?
0: Oh, je pense pas, non. Non, qu'il soit 11h, qu'il soit midi, qu'il soit 6h, du moment qu'on a chaud, on a soif, on boit de la bière.